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1: 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Bonjour à tous. À la une de l'actualité, les 3 concerts de Patrick Bruel au Québec en fin d'année annulés en raison des multiples plaintes pour agression sexuelle ou viol qui le visent. L'agence d'événementiel chargée de la programmation invoque l'impossibilité d'assurer la promotion de l'artiste. Visé par une 30aine de témoignages, le chanteur de 67 ans dément toute agression. Le maire du Havre, ancien premier ministre et candidat à la présidentielle 2027 dans le viseur de la justice, un juge d'instruction va enquêter sur Édouard Philippe pour des soupçons de détournement de fonds publics, de favoritisme et de prise illégale d'intérêts, notamment des faits signalés dès 2023 au parquet national financier. L'ancien chef du gouvernement nie en bloc. 36 milliards d'euros supplémentaires d'ici 2030 pour la défense. Les députés ont largement adopté en première lecture la révision de la loi de programmation militaire. Le camp présidentiel, le RN et le PS ont voté pour. Le reste de la gauche s'y est opposé. Cette enveloppe vise à accélérer la production d'obus de missiles et de drones. Et en football, après 22 ans d'attente, Arsenal est le nouveau champion d'Angleterre après le match nul hier soir de Manchester City sur le terrain de Bournemouth, 1-1 score final. Belle journée à tous.
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3: En ce mercredi 20 mai sur Delta FM Terre de Camargue, une matinée avec un ciel ensoleillé qui se prolongera durant l'après-midi, quelques nuages seront attendus durant la soirée et la nuit. Concernant les températures, la minimale sera à 14 et la maximale à 29. Oui, vous l'aurez compris, il va faire chaud. Concernant le vent, il devrait rester relativement calme durant la semaine et aujourd'hui compris avec 20 km/h en moyenne. Sur ce, moi je vous souhaite une bonne journée et une bonne fête aux Bernardins.
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0: Bonjour à tous, voici votre horoscope pour ce 13 mai. Les béliers, une journée très agréable, vous partagez de bons moments, de bonne humeur avec vos amis, aussi sur les réseaux sociaux. Taureau, votre extrême timidité vous empêchera de dévoiler vos sentiments ou le fond de votre pensée. Gémeaux, un obstacle difficile à dépasser vous inquiète, la solution arrivera d'elle-même en fin de journée. Cancer, de petits soucis vont vous ralentir, il vous faudra les régler avant de poursuivre. Lion, vous vous sentirez extraordinairement motivé pour réaliser vos projets. Vierge, vous avez retrouvé votre combativité, vous vous sentez prêt à réaliser les travaux d'Hercule. Balance, essayez de ne pas être trop contradictoire, prenez le temps de bien réfléchir. Scorpion, vous poursuivez les efforts engagés et continuez sur votre lancée, ne vous arrêtez pas en si bon chemin. Sagittaire, une opportunité d'améliorer votre situation financière va se présenter. Capricorne, journée en mode détente, vous allez savourer votre repos bien mérité. Les Verseaux, toutes vos actions et vos initiatives seront très appréciées par votre entourage. Les Poissons, le secteur de l'amour aura la vedette aujourd'hui au programme Charme, Séduction, Tendresse et Complicité. Très bonne journée à tous.
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1: La pluie d'étoiles filantes la plus intense n'est pas la célèbre pluie des Perséides qui se déroule au mois d'août avec 90 météores par heure, mais celle des Géminides au mois de décembre avec 120 météores par heure. Une autre très forte a lieu début janvier, celle des Quadrantides.
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Bonjour à tous, nous sommes aujourd'hui le 20 mai, journée où nous souhaitons une bonne fête aux Bernardins. Bon anniversaire à vous qui êtes né un 20 mai, c'est un point en commun que vous avez avec Samuel Etienne, Cher, Armand Altaï et Honoré de Balzac. Ça s'est passé un 20 mai 1570, le cartographe Abraham Ortelius publie le Theatrum Orbis Terrarum, premier atlas géographique moderne. 1873, Lévi-Strauss et Jacob Davis obtiennent le brevet des Blue Jeans avec Rivet. 1902, c'est l'indépendance de Cuba vis-à-vis des États-Unis. 1977, c'est le dernier voyage du mythique train L'Orient Express, vestige de la belle époque au départ de la gare parisienne de Lyon vers Istanbul. Et puis le 20 mai 1983, la revue américaine Science publie la découverte par des chercheurs français du virus de l'immunodéficience humaine, le VIH. Le dicton du jour, c'est les gels à la Saint-Bernardin, adieu le vin. Très bonne journée à tous.

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1: Votre soirée TV de ce mercredi 20 mai, coup de cœur du jour pour le procès Goldman. En 1974, Pierre Goldman est condamné à la réclusion à perpétuité pour plusieurs braquages, dont l'un ayant entraîné la mort de deux pharmaciens. Pourtant, il continue à clamer son innocence concernant ce double meurtre. Après l'annulation de son premier procès, une nouvelle audience s'ouvre en 1976 dans un climat particulièrement tendu. Entre-temps, Goldman est devenu une figure connue du grand public grâce à un livre qu'il a écrit en prison. Soutenu par une partie de la gauche intellectuelle et politique, il est vu par certains comme un symbole de dérive judiciaire et politique de l'époque. Son procès dépasse alors le simple cadre criminel et prend une dimension nationale. Face au juge, entouré de ses avocats, Goldman tente de défendre sa vérité dans une atmosphère électrique. Témoignages, débats et affrontements idéologiques rythment les audiences. Entre justice, engagement politique et quête de vérité, ce procès devient le reflet des tensions d'une époque entière. Vous retrouverez le procès Goldman sur Arte. Également ce soir sur votre petit écran, sur TF1, vous retrouverez un épisode de la série hospitalière Grey's Anatomy. France 2 vous propose en inédit une série dramatique, L'Or Bleu. M6 vous propose un jeu en inédit, Top Chef. Sur France 4, vous retrouverez un drame, Divine. TMC vous propose un film de science-fiction, Retour vers le futur 2. Sur Gulli, vous retrouverez la série humoristique, The Middle. C-Star vous propose un film d'action, Mécanique, Résurrection. Sur T18, vous retrouverez une série judiciaire, Munch. Et pour finir, sur TF1 série et film, vous retrouverez un thriller, Barry Seal, American Traffic. Des séries, des documentaires, des films, du direct, des rediffusions, il y en a pour tous les goûts à la télévision. A bientôt et merci d'écouter Delta FM.
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3: Bonjour à tous. À la une de l'actualité, les 3 concerts de Patrick Bruel au Québec en fin d'année annulés en raison des multiples plaintes pour agression sexuelle ou viol qui le visent. L'agence d'événementiel chargée de la programmation invoque l'impossibilité d'assurer la promotion de l'artiste. Visé par une trentaine de témoignages, le chanteur de 67 ans dément toute agression. Le maire du Havre, ancien Premier ministre et candidat à la présidentielle 2027 dans le viseur de la justice, un juge d'instruction va enquêter sur Édouard Philippe pour des soupçons de détournement de fonds publics, de favoritisme et de prise illégale d'intérêts, notamment des faits signalés dès 2023 au parquet national financier. L'ancien chef du gouvernement nie en bloc. 36 milliards d'euros supplémentaires d'ici 2030 pour la défense. Les députés ont largement adopté en première lecture la révision de la loi de programmation militaire. Le camp présidentiel, le RN et le PS ont voté pour. Le reste de la gauche s'y est opposé. Cette enveloppe vise à accélérer la production d'obus, de missiles et de drones. Et en football, après 22 ans d'attente, Arsenal est le nouveau champion d'Angleterre après le match nul hier soir de Manchester City sur le terrain de Bournemouth, 1-1 score final. Belle journée à tous.
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5: En ce mercredi 20 mai sur Delta FM Terre de Camargue, une matinée avec un ciel ensoleillé qui se prolongera durant l'après-midi. Quelques nuages seront attendus durant la soirée et la nuit. Concernant les températures, la minimale sera à 14 et la maximale à 29. Oui, vous l'aurez compris, il va faire chaud. Concernant le vent, il devrait rester relativement calme durant la semaine et aujourd'hui compris avec 20 km/h en moyenne. Sur ce, moi je vous souhaite une bonne journée et une bonne fête aux Bernardins.
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1: Bonjour à tous, voici votre horoscope pour ce 13 mai. Les béliers, une journée très agréable, vous partagez de bons moments, de bonne humeur avec vos amis, aussi sur les réseaux sociaux. Taureau, votre extrême timidité vous empêchera de dévoiler vos sentiments ou le fond de votre pensée. Gémeaux, un obstacle difficile à dépasser vous inquiète, la solution arrivera d'elle-même en fin de journée. Cancer, de petits soucis vont vous ralentir, il vous faudra les régler avant de poursuivre. Lion, vous vous sentirez extraordinairement motivé pour réaliser vos projets. Vierge, vous avez retrouvé votre combativité, vous vous sentez prêt à réaliser les travaux d'Hercule. Balance, essayez de ne pas être trop contradictoire, prenez le temps de bien réfléchir. Scorpion, vous poursuivez les efforts engagés et continuez sur votre lancée, ne vous arrêtez pas en si bon chemin. Sagittaire, une opportunité d'améliorer votre situation financière va se présenter. Capricorne, journée en mode détente, vous allez savourer votre repos bien mérité. Les Verseaux, toutes vos actions et vos initiatives seront très appréciées par votre entourage. Les Poissons, le secteur de l'amour aura la vedette aujourd'hui au programme Charme, Séduction, Tendresse et Complicité. Très bonne journée à tous.

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1: Bonjour à tous, coup de théâtre dans l'affaire des eaux minérales. Des perquisitions étaient en cours ce mardi sur plusieurs sites de Nestlé Waters en France, notamment à Vergès dans le département du Gard et dans un laboratoire de Vittel dans les Vosges. L'enquête menée par la répression des fraudes s'inscrit dans un dossier de tromperie visant le groupe suisse accusé d'avoir utilisé des traitements interdits sur certaines eaux minérales. Nestlé Waters affirme coopérer pleinement avec les autorités. Une information judiciaire est en cours à Paris. À Vauvert, dans le département du Gard, un rassemblement politique est annoncé ce mercredi soir. C'est à appel de militants de la France Insoumise. Une figure du parti, le député Thomas Porte, est attendu sur place pour participer à cette mobilisation. Les organisateurs dénoncent certaines décisions du maire passées récemment au Rassemblement National, notamment la suppression de plusieurs événements culturels. Ils disent vouloir défendre la liberté d'expression et le tissu associatif local. Entre 100 et 200 personnes sont attendues pour ce rassemblement. Ce sera donc à 18h30. En football, ou plutôt dans les coulisses, hein, rien à voir avec le sport. Une demi-finale U20 de Coupe d'Occitanie entre le Gros du Roi et Huchot a complètement dégénéré juste après le coup de sifflet final. Ça s'est passé dimanche au Gros du Roi. Une bagarre générale a éclaté sur la pelouse et impliqué des joueurs et encadrants des deux équipes. Les images, elles montrent plusieurs dizaines de secondes de violence avant l'intervention des forces de l'ordre. Les versions s'opposent sur l'origine des tensions, mais aucune altercation n'avait été signalée pendant le match remporté 3-2 par Huchot. Une plainte a été déposée et la commission discipline de la Ligue a été saisie. À Palavas-les-Flots, le concert de Patrick Bruel prévu le 4 août prochain aux arènes est maintenu malgré les accusations qui visent le chanteur, visé par plusieurs plaintes, notamment pour viol et agression sexuelle en France et en Belgique. La direction des arènes estime qu'il n'y a aucune raison d'annuler. Elle évoque la présomption d'innocence tandis que les enquêtes se poursuivent. Et puis Roland Garros s'est lancé à Paris avec les qualifications et plusieurs joueurs de la région engagés. Le Nîmois Benjamin Bonzi rejoint directement le tableau principal, tandis que Valentin Royer, installé à la grande mode, sert aussi de la partie. Le Nîmois Robin Bertrand était en revanche éliminé dès les qualifications. Chez les femmes, Léolia Jean-Jean est invité dans le grand tableau. Absence notable enfin, celle du Montpellierin Arthur Cazot, toujours en convalescence après une opération du coude. Très bonne journée sur Delta FM.

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1: L'alimentation anti-inflammatoire, les principes de base d'une alimentation anti-inflammatoire. Cette approche repose sur des choix alimentaires judicieux qui visent à minimiser l'inflammation dans le corps, un facteur clé dans la prévention de nombreuses maladies chroniques. En intégrant des aliments spécifiques et surtout en évitant ceux qui favorisent l'inflammation, vous pouvez transformer votre assiette en un véritable allié pour votre santé. L'efficacité d'une alimentation anti-inflammatoire repose sur des aliments aux propriétés naturellement apaisantes. Bien sûr, les légumes verts à feuilles, comme les épinards et le chou kale, ainsi que les fruits rouges, regorgent d'antioxydants qui aident à neutraliser les radicaux libres responsables de l'inflammation. Leur forte teneur en fibres soutient également la santé du microbiote intestinal, un acteur clé de la régulation de l'inflammation. Les épices, le curcuma, le poivre noir, le gingembre et la cannelle contribuent à apaiser les douleurs et à réguler le métabolisme. Les légumineuses, l'atout digestion légère, lentilles, pois chiches, haricots rouges ou noirs. Les acides gras oméga 3, présents donc dans les poissons gras, tels que le saumon, le maquereau ou les noix. Les oméga 3 sont reconnus pour leur capacité à réduire l'inflammation. Les huiles végétales, les huiles denses en acides gras monoinsaturés, comme l'huile d'olive ou l'huile de lin, sont à privilégier. Elles possèdent des propriétés anti-inflammatoires et contribuent à protéger les cellules de l'organisme. Le miso est une excellente source de probiotiques pour une flore intestinale saine. Évitez les aliments pro-inflammatoires. Certains produits alimentaires favorisent l'inflammation chronique et affaiblissent les défenses naturelles. Les sucres raffinés qui déclenchent une réaction inflammatoire en augmentant le taux de glucose dans le sang. Les produits transformés, plats préparés, snacks industriels et autres aliments ultra transformés contiennent des additifs, conservateurs et autres agents pro-inflammatoires. Leur faible teneur en nutriments et en fibres affaiblit également le microbiote intestinal, jouant un rôle crucial dans la gestion de l'inflammation.

Bonjour à tous, nous sommes aujourd'hui le 20 mai, journée où nous souhaitons une bonne fête aux Bernardins. Bon anniversaire à vous qui êtes nés un 20 mai, c'est un point commun que vous avez avec Samuel Etienne, Cher, Armand Altaï et Honoré de Balzac. Ça s'est passé un 20 mai 1570, le cartographe Abraham Ortelius publie le Theatrum Orbis Terrarum, premier atlas géographique moderne. 1873, Lévi-Strauss et Jacob Davis obtiennent le brevet des Blue Jeans avec Rivet. 1902, c'est l'indépendance de Cuba vis-à-vis des États-Unis. 1977, c'est le dernier voyage du mythique train L'Orient Express, vestige de la belle époque au départ de la gare parisienne de Lyon vers Istanbul. Et puis le 20 mai 1983, la revue américaine Science publie la découverte par des chercheurs français du virus de l'immunodéficience humaine, le VIH. Le dicton du jour, s'il gèle à la Saint-Bernardin, adieu le vin. Très bonne journée à tous.

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1: Bonjour à tous, à la une de l'actu sportive du football, Arsenal a été titré en Première Ligue le championnat anglais. C'est le premier sacre depuis 2004, un succès entériné à une journée de la fin de la saison après le match nul 1 partout entre Manchester City et Bournemouth hier soir. Arsenal affrontera le Paris Saint-Germain le 30 mai prochain en finale de la Ligue des Champions. Également en football, soir de finale en Ligue Europa, Fribourg est opposé à Aston Villa. Match à suivre à partir de 20h30. Du cyclisme avec le Giro, le Tour d'Italie. Victoire de l'Italien Filippo Ganna sur le contre-la-montre de 42 km hier. L'Auvergnat Rémi Cavagna a pris la 3ème place. Au classement général, pas de changement. Le Portugais Afonso Eulalio conserve son maillot rose de leader. Il ne possède plus que 27 secondes d'avance sur Jonas Vingegaard, favori à la victoire finale. Place aujourd'hui à une étape de 195 km avec quelques bosses pour les baroudeurs. En tennis, Louise Boisson a éliminé du tournoi de Strasbourg, battue au deuxième tour par Victoria Mboko, la Canadienne numéro 9 mondiale. Diane Parry s'est-elle qualifiée pour le deuxième tour. Et puis en basket, préparez déjà le réveil, c'est le match 2 de la finale de la Conférence Ouest en NBA la nuit prochaine. Les San Antonio Spurs de Victor Wembanyama sont toujours opposés au Thunder d'Oklahoma City. Le match débutera à 2h30, San Antonio mène 1-0 dans la série. Voilà pour l'essentiel de l'actu sportive.

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2: Dans votre agenda de ce mercredi 20 mai sur Delta FM, Terre de Camargue, au cinéma Marcel Pagnol, la séance Cinékid propose La Ronde des Couleurs, un programme de 6 courts-métrages d'animation destinés aux plus jeunes. À travers des univers poétiques et colorés, les enfants découvrent des histoires où la nature, les animaux et la musique prennent vie avec douceur et imagination. Le film invite les spectateurs à explorer des émotions et les saisons à travers la langue des couleurs. Une séance idéale pour une première expérience au cinéma, entre émerveillement et découverte artistique, un moment tendre et accessible pour toute la famille. La Ronde des Couleurs se sera retrouvée ce mercredi 20 mai à 10h au cinéma Marcel Pagnol à Aiguemorte. Dans le centre-ville de Calvisson, la Fête de la Nature propose une journée d'animation autour de l'environnement, de l'art et de la découverte du vivant. Atelier créatif pour enfants.

0: narrative et univers coloré transforment le lieu en une véritable scène pop décalée. Entre musique, humour et surprise artistique, cette soirée mettra à l'honneur la créativité et l'extravagance dans une atmosphère conviviale, un rendez-vous festif et inclusif au cœur de Montpellier. L'entrée est gratuite. Drag Show Moshi Mosho sera retrouvé ce mercredi 20 mai de 20h30 à 23h, le Buldingue à Montpellier. Excellente sortie à vous avec Delta FM.
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2: Et comme chaque semaine, on parle ciné avec fidèle au poste notre Jean-Marie. Bonjour.
3: Bonjour Mélanie, bonjour à tous.
2: Alors on est en plein Festival de Cannes et du coup j'imagine qu'on va en parler.
3: Oui et non.
2: Ah bon?
3: J'ai envie de dire, effectivement, le festival bat son plein, les stars défilent, les strass, les paillettes sont sur le tapis rouge, mais nous savons aussi que la quinzaine de Cannes, c'est aussi de la débauche et des excès. Et donc, pour amener un petit peu de mesure dans tout cela, je vais vous parler aujourd'hui des films recommandés par le Vatican.
2: Ah bon?
3: Oui, c'est tout à fait officiel. Alors, la liste date de 1995. Je viens seulement de la découvrir. J'avoue que je suis pas à fond sur l'actualité du Vatican. Mais elle a été faite pour célébrer le centenaire du premier film et contient donc 45 films qu'il faut, selon le Vatican, avoir vu.
2: Ça va occuper quelques soirées.
3: Voilà. Elle a été élaborée sous l'égide du président du Conseil pontifical pour les communications sociales de l'époque, le cardinal archevêque John Patrick Follet, et aussi évidemment le pape Jean-Paul II. Elle s'appelle Alcuni film importanti.
2: Vous avez noté l'accent.
3: Ouais, merci. Donc ça veut dire des films importants et recense donc 45 œuvres classées en trois catégories: art, religion et valeur. Alors, valeur morale, évidemment.
2: Oui, du coup, j'imagine qu'il n'y a pas Fast and Furious, par exemple.
3: Non, effectivement, ils sont pas dedans. Dieu nous en préserve. Mais il y a des chefs-d'œuvre et même certaines œuvres plus ou moins critiques vis-à-vis de l'Église. Bon, alors évidemment, c'est pas étonnant de retrouver des films comme La Passion de Jeanne d'Arc ou Thérèse d'Alain Cavalier, qui raconte la vie de la fameuse sainte Thérèse de Lisieux, ou L'Évangile selon saint Matthieu de Pasolini, des œuvres logiquement classées dans les catégories religion. Mais on y trouve aussi, par exemple, Fantasia de Walt Disney, ou même 2001, l'Odyssée de l'espace de Stanley Kubrick.
2: Ah, ça on n'aurait pas dit, c'est étonnant.
3: Oui, c'est vrai. À l'époque, l'Église avait déclaré que cette liste montrait qu'il était possible de réaliser d'excellents films sans recourir à des éléments violents ou pornographiques, ajoutant qu'elle souhaitait, l'Église, que les spectateurs adoptent une attitude plus critique vis-à-vis des films plutôt que de se contenter de les consommer passivement. Donc Mélanie, est-ce que vous avez eu en tête ou une idée d'un film qui pourrait figurer dans cette liste?
2: Je sais pas, j'essaie de me raccorder à la date. Est-ce que les Star Wars sont dans la liste? Parce que ça fait partie des films qu'il faut voir.
3: C'est vrai, mais ils sont pas dedans, malheureusement. Alors évidemment, je vais pas vous énumérer les 45 films. On peut juste citer par exemple Le Magicien d'Oz, oui, pourquoi pas. Mission de Roland Joffé, qui est pas mal. La Liste Schindler, évidemment, de Spielberg. Un peu plus surprenant, il y a Le Guépard de Luchino Visconti, Metropolis de Fritz Lang, Les Chariots de Feu, j'adore ce film, Nosferatus, Citizen Kane d'Orson Welles, ou encore évidemment Les Temps modernes de Chaplin.
2: Mais ça reste assez éclectique, faut l'avouer.
3: Effectivement, c'est tout à fait vrai. Chacun des films a été accompagné d'un texte expliquant le choix. Par exemple, pour 2001, l'Odyssée de l'espace, ils ont écrit « Cette œuvre épique du réalisateur Stanley Kubrick, coécrite par Arthur C. Clarke, est à la fois un film de science-fiction et un poème métaphysique qui utilise un mélange novateur d'images et de musique pour relier le passé reconstitué, le présent identifiable et l'avenir envisagé par l'humanité. » C'est beau, non? Vous trouvez pas?
2: Magnifique.
3: Oui. Bon, alors, évidemment, la liste a une trentaine d'années maintenant. Et je trouve que ce serait plutôt pas mal que le Vatican la mette à jour, quoi, parce qu'il y a sûrement des films récents qui trouvent grâce à leurs yeux. Évidemment, je parle pas de Fast and Furious, mais par exemple, j'ai pensé à Des Hommes et des Dieux de Xavier Beauvois sur les moines de Tibérine.
2: Oui, il pourrait figurer dans une seconde version de la liste. J'en ai plein en tête aussi.
3: Et ouais.
2: Mais bon, on va pas épiloguer là-dessus parce qu'il y a quand même beaucoup de films qui existent. Hein. On enchaîne avec quoi?
3: Depuis 95, oui. Alors on va enchaîner sans transition, hein, vraiment. On a enfin des nouvelles du biopic de Johnny. Il était temps.
2: Ah.
3: On attend tout ça. C'est donc Benjamin Voisin qui incarnera à l'écran le taulier. Il a été lauréat du César du meilleur espoir masculin en 2022 pour Illusion perdue. Récemment, il a été à l'affiche de L'étranger de François Ozon. D'ailleurs, il se dit très excité par ce projet, évidemment. Il reprend le rôle après le départ de Raphaël Quenard, qui devait à l'origine interpréter la star, mais qui a quitté le projet en raison, paraît-il, d'un agenda trop chargé, l'empêchant de s'investir totalement. Oui, bon, ok. Mais on a aussi des détails sur le casting du film. Il y a une grosse surprise parce que Laura Smet, la fille de Johnny, comme chacun sait, sera à l'affiche du film. Est-ce que Mélanie, vous avez une idée du rôle qu'elle va jouer?
2: Ah, on aurait une petite idée. Est-ce que ça commence par un L? Non.
3: Non, non, non. Elle campera à l'écran sa grand-mère.
2: Ta grand-mère,
3: Sa
2: d'accord.
3: grand-mère, voilà, qui s'appelle Huguette Claire, qui est donc la mère du célèbre chanteur Julien Claire. On a aussi plusieurs noms qui ont été annoncés. Il y a Nina Meurice qui incarnera Nathalie Baye, donc la mère de Laura Smet et compagne de Johnny Hallyday entre 82 et 86. Oui, j'ai révisé mon Johnny. Elle est malheureusement décédée en 17 avril, le 17 avril dernier. Il y aura aussi Noé Habitat qui fera Sylvie Vartan, la première épouse de Johnny, et William Lakebill qui, lui,
2: Oh,
3: sera le Michel Berger du film. Voilà.
2: ça promet un beau casting et
3: Bien.
2: de belles surprises au programme.
3: Ouais, ça devrait être pas mal. Le tournage devrait débuter au mois de juin pour une sortie prévue premier semestre 2027. Alors le film, rapidement, ça reviendra évidemment sur la vie de Johnny, de ses débuts jusqu'à son concert du Parc des Princes en 93 pour ses 50 ans. Voilà. Et donc évidemment, comme d'habitude, je vous tiendrai au courant de l'actualité autour du film d'ici sa sortie.
2: Ouais, ça va aller assez vite, hein, finalement.
3: Oui, c'est
2: Et
3: rapide,
2: nul
3: ouais.
2: doute que ce sera un succès.
3: Ça, oui, on peut parier là-dessus. Ouais.
2: On peut parier là-dessus. Et bien merci Jean-Marie pour toutes ces news. Et puis on se retrouve la semaine prochaine.
3: Avec grand plaisir, à la semaine prochaine.
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0: 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Il est 8h. 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
2: Bonjour à tous. À la une de l'actualité, les 3 concerts de Patrick Bruel au Québec en fin d'année annulés en raison des multiples plaintes pour agression sexuelle ou viol qui le visent. L'agence d'événementiel chargée de la programmation invoque l'impossibilité d'assurer la promotion de l'artiste. Visé par une 30aine de témoignages, le chanteur de 67 ans dément toute agression. Le maire du Havre, ancien premier ministre et candidat à la présidentielle 2027 dans le viseur de la justice, un juge d'instruction va enquêter sur Édouard Philippe pour des soupçons de détournement de fonds publics, de favoritisme et de prise illégale d'intérêts, notamment des faits signalés dès 2023 au parquet national financier. L'ancien chef du gouvernement nie en bloc. 36 milliards d'euros supplémentaires d'ici 2030 pour la défense. Les députés ont largement adopté en première lecture la révision de la loi de programmation militaire. Le camp présidentiel, le RN et le PS ont voté pour. Le reste de la gauche s'y est opposé. Cette enveloppe vise à accélérer la production d'obus, de missiles et de drones. Et en football, après 22 ans d'attente, Arsenal est le nouveau champion d'Angleterre après le match nul hier soir de Manchester City sur le terrain de Bournemouth, 1-1 score final. Belle journée à tous.
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4: En ce mercredi 20 mai sur Delta FM Terre de Camargue, une matinée avec un ciel ensoleillé qui se prolongera durant l'après-midi, quelques nuages seront attendus durant la soirée et la nuit. Concernant les températures, la minimale sera à 14 et la maximale à 29. Oui, vous l'aurez compris, il va faire chaud. Concernant le vent, il devrait rester relativement calme durant la semaine et aujourd'hui compris avec 20 km/h en moyenne. Sur ce, moi je vous souhaite une bonne journée et une bonne fête aux Bernardins.
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1: Bonjour à tous, voici votre horoscope pour ce 13 mai. Les béliers, une journée très agréable, vous partagez de bons moments, de bonne humeur avec vos amis, aussi sur les réseaux sociaux. Taureau, votre extrême timidité vous empêchera de dévoiler vos sentiments ou le fond de votre pensée. Gémeaux, un obstacle difficile à dépasser vous inquiète, la solution arrivera d'elle-même en fin de journée. Cancer, de petits soucis vont vous ralentir, il vous faudra les régler avant de poursuivre. Lion, vous vous sentirez extraordinairement motivé pour réaliser vos projets. Vierge, vous avez retrouvé votre combativité, vous vous sentez prêt à réaliser les travaux d'Hercule. Balance, essayez de ne pas être trop contradictoire, prenez le temps de bien réfléchir. Scorpion, vous poursuivez les efforts engagés et continuez sur votre lancée, ne vous arrêtez pas en si bon chemin. Sagittaire, une opportunité d'améliorer votre situation financière va se présenter. Capricorne, journée en mode détente, vous allez savourer votre repos bien mérité. Les Verseaux, toutes vos actions et vos initiatives seront très appréciées par votre entourage. Les Poissons, le secteur de l'amour aura la vedette aujourd'hui, au programme charme, séduction, tendresse et complicité. Très bonne journée à tous.

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1: Bonjour à tous, coup de théâtre dans l'affaire des eaux minérales. Des perquisitions étaient en cours ce mardi sur plusieurs sites de Nestlé Waters en France, notamment à Vergès dans le département du Gard et dans un laboratoire de Vittel dans les Vosges. L'enquête menée par la répression des fraudes s'inscrit dans un dossier de tromperie visant le groupe suisse accusé d'avoir utilisé des traitements interdits sur certaines eaux minérales. Nestlé Waters affirme coopérer pleinement avec les autorités. Une information judiciaire est en cours à Paris. À Vauvert, dans le département du Gard, un rassemblement politique est annoncé ce mercredi soir. C'est à l'appel de militants de la France Insoumise. Une figure du parti, le député Thomas Porte, est attendu sur place pour participer à cette mobilisation. Les organisateurs dénoncent certaines décisions du maire passées récemment au Rassemblement National, notamment la suppression de plusieurs événements culturels. Ils disent vouloir défendre la liberté d'expression et le tissu associatif local. Entre 100 et 200 personnes sont attendues pour ce rassemblement. Ce sera donc à 18h30. En football, ou plutôt dans les coulisses, hein, rien à voir avec le sport. Une demi-finale U20 de Coupe d'Occitanie entre le Gros du Roi et Uchaud a complètement dégénéré juste après le coup de sifflet final. Ça s'est passé dimanche au Gros du Roi. Une bagarre générale a éclaté sur la pelouse et impliqué des joueurs et encadrants des deux équipes. Les images, elles montrent plusieurs dizaines de secondes de violence avant l'intervention des forces de l'ordre. Les versions s'opposent sur l'origine des tensions, mais aucune altercation n'avait été signalée pendant le match remporté 3-2 par Uchaud. Une plainte a été déposée et la commission de discipline de la Ligue a été saisie. À Palavas-les-Flots, le concert de Patrick Bruel prévu le 4 août prochain aux arènes est maintenu malgré les accusations qui visent le chanteur, visées par plusieurs plaintes, notamment pour viol, agression sexuelle en France et en Belgique. La direction des arènes estime qu'il n'y a aucune raison d'annuler. Elle évoque la présomption d'innocence, tandis que les enquêtes se poursuivent. Et puis, Roland Garros s'est lancé à Paris avec les qualifications et plusieurs joueurs de la région engagés. Le Nîmois Benjamin Bonzi rejoint directement le tableau principal, tandis que Valentin Royer, installé à la grande mode, sert aussi la partie. Le Nîmois Robin Bertrand était en revanche éliminé dès les qualifications. Chez les femmes, Léolia Jean-Jean est invitée dans le grand tableau, absence notable enfin celle du Montpellierin Arthur Cazot, toujours en convalescence après une opération du coude. Très bonne journée sur Delta FM.
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1: Votre soirée TV de ce mercredi 20 mai, coup de cœur du jour pour le procès Goldman. En 1974, Pierre Goldman est condamné à la réclusion à perpétuité pour plusieurs braquages, dont l'un ayant entraîné la mort de deux pharmaciens. Pourtant, il continue à clamer son innocence concernant ce double meurtre. Après l'annulation de son premier procès, une nouvelle audience s'ouvre en 1976 dans un climat particulièrement tendu. Entre-temps, Goldman est devenu une figure connue du grand public grâce à un livre qu'il a écrit en prison. Soutenu par une partie de la gauche intellectuelle et politique, il est vu par certains comme un symbole de dérive judiciaire et politique de l'époque. Son procès dépasse alors le simple cadre criminel et prend une dimension nationale face au juge. Entouré de ses avocats, Goldman tente de défendre sa vérité dans une atmosphère électrique. Témoignages, débats et affrontements idéologiques rythment les audiences. Entre justice, engagement politique et quête de vérité, ce procès devient le reflet des tensions d'une époque entière. Vous retrouverez le procès Goldman sur Arte. Également ce soir sur votre petit écran, sur TF1, vous retrouverez un épisode de la série hospitalière Grey's Anatomy. France 2 vous propose en inédit une série dramatique, L'Or Bleu. M6 vous propose un jeu en inédit, Top Chef. Sur France 4, vous retrouverez un drame, Divine. TMC vous propose un film de science-fiction, Retour vers le futur 2. Sur Gulli, vous retrouverez la série humoristique The Middle. C-Star vous propose un film d'action, Mécanique Résurrection. Sur T18, vous retrouverez une série judiciaire, Munch. Et pour finir, sur TF1 série et films, vous retrouverez un thriller, Barry Seal, American Traffic. Des séries, des documentaires, des films, du direct, des rediffusions, il y en a pour tous les goûts à la télévision. A bientôt et merci d'écouter Delta FM.
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1: Et aujourd'hui dans Serial Streamer, c'est sans doute le documentaire le plus sidérant de ce printemps. Netflix propose Le bus, les bleus en grève, une enquête de 1h20 qui revient sur le fiasco de Kinshasa lors du Mondial 2010. Le film offre une relecture chronologique du crash enrichi par les témoignages de Patrice Evra, Raymond Domenech ou encore Roselyne Bachelot. Le documentaire révèle des documents inédits, notamment le journal intime de Domenech dont les notes sur Johan Gourcuff qualifiées, je cite, d'autiste, ou William Gallas font froid dans le dos. On y apprend également que la fameuse insulte à la une de l'équipe n'aurait jamais été prononcée telle quelle. Un concours de circonstances semble même enfin lever le voile sur l'identité de la fameuse, je cite, taupe du vestiaire. Une plongée toxique mais nécessaire pour mesurer le chemin parcouru par l'équipe de France en 16 ans. Également dans l'actualité, après 4 ans d'attente depuis l'annonce du projet, Marvel Studios a enfin dévoilé la date de sortie de Vision Quest, le spin-off de WandaVision, qui débarquera donc sur Disney+, le 14 octobre 2026. Lors d'une présentation événementielle le 12 mai, Paul Bettany a confirmé que la série suivrait la quête d'humanité de Vision après les traumatismes de Westview. La grande surprise vient de la confirmation du retour de James Spader pour doubler Ultron. Le casting s'étoffe également avec l'arrivée de Ruarid Molika dans le rôle de Speed, le fils de Wanda et Vision, suggérant une réunion familiale complexe au sein du MCU. Et pour finir, le tournage de la série Harry Potter, attendu pour Noël 2026, vire à l'enquête policière face à une disparition systémique d'accessoires, type baguettes, balais, fausses citrouilles, eh bien la production a dû prendre des mesures radicales. Pour stopper les vols commis par certains membres de l'équipe, des micropuces électroniques géolocalisables ont été implantées dans les objets du décor. Désormais, chaque mouvement de baguette est tracé par GPS et consigné quotidiennement. Une solution technologique digne de la carte du maraudeur pour protéger l'un des investissements les plus massifs de l'histoire de la télévision. Voilà, c'est tout pour Serial Streamer cette semaine sur Delta FM.

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1: Au Gros-du-Roi, le pôle protection de l'enfance recrute un surveillant ou une surveillante de nuit pour encadrer un séjour de vacances au sein d'un foyer spécialisé. Placé sous l'autorité du responsable de séjour, votre rôle principal sera de garantir la sécurité et le bien-être des enfants durant la nuit. Vos missions incluent la réalisation de rondes régulières à horaires variables pour vérifier le sommeil et le confort de chaque enfant, ainsi que l'accompagnement lors des réveils impromptus pour rassurer ou aider les jeunes. Vous serez également responsable de l'application des procédures de sécurité incendie, du déclenchement des alertes de secours si nécessaire et de la transmission rigoureuse des consignes aux équipes de jour. Le profil recherché doit impérativement posséder une expérience auprès des enfants, idéalement dans le cadre de la protection de l'enfance ou de l'internat. La maîtrise des gestes de premier secours est indispensable pour assurer la sécurité physique des mineurs. Vous devrez également faire preuve de vigilance, de calme et d'une grande capacité de réassurance. Il s'agit d'un contrat très court de type CDD de 5 jours, du 3 au 7 août. La durée de travail est de 35 heures par semaine, avec des horaires de nuit fixés de 21h45 à 8h15. La rémunération est basée sur la convention collective à partir de 1 722 € brut mensuel, proratisée la durée du contrat, complétée par la prime Ségur.
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1: Bonjour à tous, à la une de l'actualité, le retour de la mythique deux chevaux se précise. Stellantis envisage de relancer la célèbre Citroën 2Dush en version 100% électrique d'ici 2 ans. Ce nouveau modèle doit prendre la forme d'une petite voiture électrique abordable et peu énergivore. Elle serait assemblée en Italie. Donald Trump va participer finalement au sommet du G7 organisé en France le mois prochain, du 15 au 17 juin à Évian-les-Bains, en Haute-Savoie. Annonce confirmée par la Maison-Blanche. Le président américain va retrouver Emmanuel Macron dans un contexte marqué par les désaccords commerciaux et la guerre en Iran. Un repas entre les deux chefs d'État serait prévu après le sommet au château de Versailles. 36 milliards d'euros supplémentaires d'ici 2030 pour la défense. Les députés ont largement adopté en première lecture la révision de la loi de programmation militaire. Le camp présidentiel, le RN et le PS ont voté pour. Le reste de la gauche s'y est opposé. Cette enveloppe vise à accélérer la production d'obus, de missiles et de drones. Et en football, après 22 ans d'attente, Arsenal est le nouveau champion d'Angleterre après le match nul hier soir de Manchester City sur le terrain de Bournemouth, 1-1 score final. Voilà pour l'essentiel de l'actualité, excellente journée à tous.
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2: En ce mercredi 20 mai sur Delta FM, terre de Camargue, une matinée avec un ciel ensoleillé qui se prolongera durant l'après-midi, quelques nuages seront attendus durant la soirée et la nuit. Concernant les températures, la minimale sera à 14 et la maximale à 29. Oui, vous l'aurez compris, il va faire chaud. Concernant le vent, il devrait rester relativement calme durant la semaine et aujourd'hui compris avec 20 km/h en moyenne. Sur ce, moi je vous souhaite une bonne journée et une bonne fête aux Bernardins.
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Bonjour à tous, nous sommes aujourd'hui le 20 mai, journée où nous souhaitons une bonne fête aux Bernardins. Bon anniversaire à vous qui êtes né un 20 mai, c'est un point en commun que vous avez avec Samuel Etienne, Cher, Armand Daltaï et Honoré de Balzac. Ça s'est passé un 20 mai 1570, le cartographe Abraham Ortelius publie le Theatrum Orbis Terrarum, premier atlas géographique moderne. 1873, Lévi-Strauss et Jacob Davis obtiennent le brevet des Blue Jeans avec Rivet. 1902, c'est l'indépendance de Cuba vis-à-vis des États-Unis. 1977, c'est le dernier voyage du mythique train L'Orient Express, vestige de la belle époque au départ de la gare parisienne de Lyon vers Istanbul. Et puis le 20 mai 1983, la revue américaine Science publie la découverte par des chercheurs français du virus de l'immunodéficience humaine, le VIH. Le dicton du jour, s'il gèle à la Saint-Bernardin, adieu le vin. Très bonne journée à tous.

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1: Bonjour à tous. Coup de théâtre dans l'affaire des eaux minérales. Des perquisitions étaient en cours ce mardi sur plusieurs sites de Nestlé Waters en France, notamment à Vergès dans le département du Gard et dans un laboratoire de Vittel dans les Vosges. L'enquête menée par la répression des fraudes s'inscrit dans un dossier de tromperie visant le groupe suisse accusé d'avoir utilisé des traitements interdits sur certaines eaux minérales. Nestlé Waters affirme coopérer pleinement avec les autorités. Une information judiciaire est en cours à Paris. À Vauvert, dans le département du Gard, un rassemblement politique est annoncé ce mercredi soir. C'est à l'appel de militants de la France Insoumise. Une figure du parti, le député Thomas Porte, est attendu sur place pour participer à cette mobilisation. Les organisateurs dénoncent certaines décisions du maire passées récemment au Rassemblement National, notamment la suppression de plusieurs événements culturels. Ils disent vouloir défendre la liberté d'expression et le tissu associatif local. Entre 100 et 200 personnes sont attendues pour ce rassemblement. Ce sera donc à 18h30. En football, ou plutôt dans les coulisses, hein, rien à voir avec le sport. Une demi-finale U20 de Coupe d'Occitanie entre le Gros du Roi et Huchot a complètement dégénéré juste après le coup de sifflet final. Ça s'est passé dimanche au Gros du Roi. Une bagarre générale a éclaté sur la pelouse et impliqué des joueurs et encadrants des deux équipes. Les images, elles montrent plusieurs dizaines de secondes de violence avant l'intervention des forces de l'ordre. Les versions s'opposent sur l'origine des tensions, mais aucune altercation n'avait été signalée pendant le match remporté 3-2 par Huchot. Une plainte a été déposée et la commission discipline de la Ligue a été saisie. À Palavas-les-Flots, le concert de Patrick Bruel prévu le 4 août prochain aux arènes est maintenu malgré les accusations qui vise le chanteur, visé par plusieurs plaintes, notamment pour viol et agression sexuelle en France et en Belgique. La direction des arènes estime qu'il n'y a aucune raison d'annuler. Elle évoque la présomption d'innocence, tandis que les enquêtes se poursuivent. Et puis, Roland Garros s'est lancé à Paris avec les qualifications et plusieurs joueurs de la région engagés. Le Nîmois Benjamin Bonzi rejoint directement le tableau principal, tandis que Valentin Royer, installé à la grande mode, sert aussi de la partie. Le Nîmois Robin Bertrand était en revanche éliminé dès les qualifications. Chez les femmes, Léolia Jean-Jean est invitée dans le grand tableau, absence notable enfin, celle du Montpellierin Arthur Cazot, toujours en convalescence après une opération du coude. Très bonne journée sur Delta FM.

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2: Dans votre agenda de ce mercredi 20 mai sur Delta FM Terre de Camargue, au cinéma Marcel Pagnol, la séance Cinékid propose La Ronde des Couleurs, un programme de 6 courts-métrages d'animation destinés aux plus jeunes. À travers des univers poétiques et colorés, les enfants découvrent des histoires où la nature, les animaux et la musique prennent vie avec douceur et imagination. Le film invite les spectateurs à explorer des émotions et les saisons à travers la langue des couleurs. Une séance idéale pour une première expérience au cinéma, entre émerveillement et découverte artistique, un moment tendre et accessible pour toute la famille. La Ronde des Couleurs se sera retrouvée ce mercredi 20 mai à 10h au cinéma Marcel Pagnol à Aiguemorte. Dans le centre-ville de Calvisson, la Fête de la Nature propose une journée d'animation autour de l'environnement, de l'art et de la découverte du vivant. Ateliers créatifs pour enfants, balades botaniques, jeux autour du paysage, dans l'art et une micro-conférence humoristique rythment cette journée ouverte à tous. Les participants pourront fabriquer des mangeoires, découvrir des plantes sauvages locales ou encore explorer plus de 150 œuvres à travers des activités ludiques à la médiathèque. Une programmation conviviale mêlant nature, culture et sensibilisation. Un rendez-vous familial pour célébrer le printemps et la biodiversité. Fête de la nature sera retrouvée ce mercredi 20 au centre-ville de Calvisson. Le Bouledingue, le Moshi Mosho propose une soirée drag placée sous le thème Spritz et Pop Art. Performance drag, ambiance festive et univers coloré transforment le lieu en une véritable scène pop décalée. Entre musique, humour et surprise artistique, cette soirée mettra à l'honneur la créativité et l'extravagance dans une atmosphère conviviale. Un rendez-vous festif et inclusif au cœur de Montpellier. L'entrée est gratuite. Drag Show Moshi Mosho sera retrouvé ce mercredi 20 mai de 20h30 à 23h, le Bouledingue à Montpellier. Excellente sortie à vous avec Delta FM.
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1: Et comme chaque semaine, on retrouve les coups de cœur des offices de tourisme. Et aujourd'hui, je suis en compagnie de Vincent de l'office de tourisme du Gros du Roi. Salut Vincent.
2: Bonjour à tous. Salut Tom.
1: Ça va bien?
2: Ouais, super, cool.
1: Bon, je crois qu'on a un très grand événement ce week-end ici au Gros du Roi. On fait un tour du côté de Connexion Nature qui se déroule donc le 23 et 24 mai. Et on démarre ce samedi du côté du phare de l'Espiguette.
2: Exactement, ouais. C'est un événement qui nous tient à cœur, hein, qui s'appelle Connexion Nature. Et ce samedi 23 mai à 9h30 au phare de l'Espiguette, ben, prenez de la hauteur pour comprendre un peu la formation paysagère de la plage et de l'Espiguette. Donc il y a une visite spéciale. Allez-y. Ensuite, à 20h15, on a un ciné-rencontre mer Méditerranée. Donc, découvrez la Méditerranée autrement, puis échangez avec Franck Lorrain, qui sera l'intervenant. Donc, c'est tout public, c'est 5,50€ la séance, et c'est au cinéma Vogue.
1: Et en plus de ça, je crois que la soirée est animée par Delta FM, alors on en profite, venez nombreux pour cette soirée. Je crois aussi que du côté de l'Espiguette, il y a une magnifique exposition.
2: Exactement, oui, qui s'appelle « Les 100 espèces aquatiques non encore répertoriées » de Delphine Bonnet. C'est extraordinaire le travail qu'a fait cette personne. À la frontière entre observation et création, l'artiste invente des espèces aquatiques encore inconnues. C'est gratuit, donc allez-y, c'est au phare de l'Espiguette, le lieu s'y prête, quoi.
1: Et en plus, l'exposition est jusqu'au 31 août, donc on en profite. Et puis, bien le week-end de Connexion Nature n'est pas terminé. Dimanche, eh bien, on va faire un tour du côté du marché, mais pas pour un marché classique.
2: Exactement, ouais. De 10h à 17h, on a le marché éco-responsable avec des stands sur la sensibilisation. Donc, il y aura des ateliers, des expériences, des animations pour découvrir la nature autrement et essayer de faire agir et d'éduquer nos enfants. Donc, allez-y, c'est sur le parvis de la mairie.
1: Et je crois qu'il y a encore plein d'autres rendez-vous pour ce week-end Connexion Nature. Et pour ça, n'hésitez pas à vous rendre sur le site de l'office de tourisme letsgrow.com. Et on peut également aussi vous poser plein de questions directement à l'office de tourisme. Et vous êtes ouvert
2: tous les jours, du lundi au dimanche, de 9h30 à 12h30 et de 14h à 18h.
1: Eh bien parfait, merci beaucoup Vincent pour ces coups de cœur. On te souhaite un très bon week-end de Connexion Nature et puis on se retrouve très prochainement pour de nouveaux coups de cœur.
2: À bientôt, ciao Tom, merci.

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2: Bonjour Camille.
3: Bonjour Tom.
2: Alors on se retrouve pour la programmation du cinéma Marcel Pagnol d'Aigues-Mortes pour ce mercredi 20, jeudi 21 et vendredi 22 mai. Et à l'affiche, nous retrouvons pour le plaisir.
3: Fanny et Tom sont mariés depuis 20 ans. Mais un jour, un secret éclate, Fanny n'a jamais eu d'orgasme. Tom, ingénieur, décide alors de créer l'objet qui révolutionnera le plaisir féminin.
2: Pour le plaisir, c'est donc mercredi à 20h30. On a également Sauvons les meubles.
3: Lorsque la mère de Lucille tombe malade, elle accourt dans la maison de son enfance et y retrouve son frère Paul. Là, ils découvrent que leur mère leur cache des choses.
2: Sauvons les meubles, c'est mercredi à 18h30 et vendredi à 16h30 en séance Ciné Babies. Retrouvez Mis à mort, jeudi à 20h30. The Criminals, jeudi à 18h30 et vendredi à 20h30. Michael, c'est mercredi à 16h. Le Diable s'habille en Prada, mercredi à 14h en séance Ciné Babies. Et on termine avec la séance Ciné Kids, c'est la ronde des couleurs. Mercredi, toujours à 10h et toujours au tarif exceptionnel de 4€, aussi bien pour les plus petits que pour les plus grands. N'oubliez pas que vous pouvez obtenir votre parking gratuit grâce au cinéma. Pour cela, garez-vous sur les parkings P2, P3, P4 ou P5 et pensez à présenter votre ticket d'entrée du parking au cinéma. Merci beaucoup Camille.
3: Merci Tom, à bientôt.
2: À bientôt.

0: 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Il est 10h. 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
2: Bonjour à tous. L'essentiel de l'actualité. Gabriel Attal promet de s'exprimer dans les prochains jours sur une éventuelle candidature à la présidentielle de 2027. Renaissance l'a déjà appelé à se lancer, tout comme environ 500 élus locaux dans une tribune publiée ce week-end. L'ancien Premier ministre doit notamment tenir un meeting à Paris le 30 mai prochain. Donald Trump, lui, participera bien au sommet du G7 organisé en France. Ce sera du 15 au 17 juin en Haute-Savoie. Le président des États-Unis va donc retrouver Emmanuel Macron dans un contexte marqué par les désaccords commerciaux et la guerre en Iran. Un repas entre les deux chefs d'État serait prévu après le sommet au château de Versailles. Elle aussi va faire son retour. Stellantis envisage de relancer la célèbre Citroën 2 chevaux 2-2 en version 100% électrique d'ici 2 ans. Un nouveau modèle abordable et peu énergivore selon le constructeur. Elle serait assemblée en Italie. Et puis en basket, préparez déjà le réveil. C'est le match 2 de la finale de la Conférence Ouest en NBA la nuit prochaine. Les San Antonio Spurs de Victor Wembanyama sont toujours opposés au Thunder d'Oklahoma City. Le match débutera à 2h30. San Antonio mène 1-0 dans la série grâce à un gros match de Wemby lors du match 1. Bonne journée à tous.

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Bonjour, aujourd'hui dans ma cuisine, je vous emmène chez José Priva, créateur et ancien patron du restaurant La Marette au Gros du Roi, pour une recette issue du livre des Grolinades, édition 2012, les crancs à l'américaine. Alors pour celles qui confondent baragouinage et langue locale, les crancs, ce sont tout simplement des crabes. De rien, ça me fait plaisir. Pour cette recette tout droit sortie de l'étang, vous aurez besoin d'un kilo de crabe, d'une gousse d'ail, d'un petit oignon, d'une tranche de petit salé, d'une cuillère à soupe de concentré de tomate, d'un verre de vin blanc, d'un piment oiseau, de sel, de poivre, de 500 g de coulis de tomate et de 2 pots de bisque de homard. Maintenant que vous avez tous les ingrédients, allez hop, on se lance. Commencez par faire revenir l'ail, l'oignon et la petite tranche de petit salé. Puis ajoutez le concentré de tomate et mettez directement les crancs à revenir pendant 10 minutes. Elles adorent ça. Maintenant, on ajoute un bon verre de vin blanc, les 500 g de coulis de tomate, le sel, le poivre, la bisque de homard et enfin le piment oiseau avant qu'il ne s'envole vers son pays natal. À présent, laissez mijoter un quart d'heure. Et quand ça a bien mijoté, on sort les crabes pour mixer la sauce, puis on les remet dedans pour servir aussitôt. Et voilà! Pourquoi ne pas accompagner ces crancs à l'américaine d'un bon riz blanc, de Camargue bien sûr, et comme idée de menu, en entrée des petites asperges et œufs en gelée. Et pour rematar ce repas, pourquoi ne pas confectionner à l'avance une petite soupe de fraises agrémentée de quelques feuilles de menthe afin de faire le plein de vitamines et de retrouver une haleine convenable. Quant à moi, je vous embrasse et je vous dis à bientôt pour une nouvelle recette des Grolinades. Bon appétit et à bientôt sur Delta FM.

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1: Au Gros-du-Roi, le pôle protection de l'enfance recrute un surveillant ou une surveillante de nuit pour encadrer un séjour de vacances au sein d'un foyer spécialisé. Placé sous l'autorité du responsable de séjour, votre rôle principal sera de garantir la sécurité et le bien-être des enfants durant la nuit. Vos missions incluent la réalisation de rondes régulières à horaires variables pour vérifier le sommeil et le confort de chaque enfant, ainsi que l'accompagnement lors des réveils impromptus pour rassurer ou aider les jeunes. Vous serez également responsable de l'application des procédures de sécurité incendie, du déclenchement des alertes de secours si nécessaire et de la transmission rigoureuse des consignes aux équipes de jour. Le profil recherché doit impérativement posséder une expérience auprès des enfants, idéalement dans le cadre de la protection de l'enfance ou de l'internat. La maîtrise des gestes de premier secours est indispensable pour assurer la sécurité physique des mineurs. Vous devrez également faire preuve de vigilance, de calme et d'une grande capacité de réassurance. Il s'agit d'un contrat très court de type CDD de 5 jours, du 3 au 7 août. La durée de travail est de 35 heures par semaine, avec des horaires de nuit fixés de 21h45 à 8h15. La rémunération est basée sur la convention collective à partir de 1 722 euros brut mensuels, proratisée la durée du contrat, complétée par la prime Ségur.
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1: Cinéflash avec le programme de ce mercredi et ce jeudi 20 et 21 mai avec à voir dans votre cinéma Vogue le film Histoire parallèle de Asghar Farhadi avec Isabelle Huppert, Virginie Efira et Pierre Niney. En quête d'inspiration pour son nouveau roman, Sylvie espionne ses voisins d'en face. Quand elle engage le jeune Adam pour l'aider dans son quotidien, elle ignore que celui-ci va bouleverser sa vie et son travail. C'est à voir à 18h30 ce mercredi. Également au programme La Vénus électrique à 14h30 et à 21h. Elfie et les Super Elfkins, c'est à 14h30. Juste une illusion à 16h. Pour le plaisir, 17h. Le Diable s'habille en Prada 2 à 18h15. Et Michael, 20h30. Ça, c'est pour la journée de mercredi. Et pour jeudi, vous avez Michael à voir à 14h30. Juste une illusion, 14h30 aussi. Le Diable s'habille en Prada 2, vous avez une séance en VO, ce sera 16h30 et une séance en version française à 21h. Histoire parallèle.

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1: La pluie d'étoiles filantes la plus intense n'est pas la célèbre pluie des Perséides qui se déroule au mois d'août avec 90 météores par heure, mais celle des Géminides au mois de décembre avec 120 météores par heure. Une autre très forte a lieu début janvier, celle des Quadrantides.
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2: Bonjour à tous, l'essentiel de l'actualité. Gabriel Attal promet de s'exprimer dans les prochains jours sur une éventuelle candidature à la présidentielle de 2027. Renaissance l'a déjà appelé à se lancer, tout comme environ 500 élus locaux dans une tribune publiée ce week-end. L'ancien Premier ministre doit notamment tenir un meeting à Paris le 30 mai prochain. Donald Trump, lui, participera bien au sommet du G7 organisé en France. Ce sera du 15 au 17 juin en Haute-Savoie. Le président des États-Unis va donc retrouver Emmanuel Macron dans un contexte marqué par les désaccords commerciaux et la guerre en Iran. Un repas entre les deux chefs d'État serait prévu après le sommet au château de Versailles. Elle aussi va faire son retour. Stellantis envisage de relancer la célèbre Citroën 2 chevaux 2-2 en version 100% électrique d'ici 2 ans. Un nouveau modèle abordable et peu énergivore selon le constructeur. Elle serait assemblée en Italie. Et puis en basket, préparez déjà le réveil. C'est le match 2 de la finale de la Conférence Ouest en NBA la nuit prochaine. Les San Antonio Spurs de Victor Wembanyama sont toujours opposés au Thunder d'Oklahoma City. Le match débutera à 2h30. San Antonio mène 1-0 dans la série grâce à un gros match de Wemby lors du match 1. Bonne journée à tous.
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1: Et comme chaque semaine, on retrouve les coups de cœur des offices de tourisme. Et aujourd'hui, je suis en compagnie de Vincent de l'office de tourisme du Gros du Roi. Salut Vincent.
2: Bonjour à tous. Salut Tom.
1: Ça va bien?
2: Ouais, super, cool.
1: Bon, je crois qu'on a un très grand événement ce week-end ici au Gros du Roi. On fait un tour du côté de Connexion Nature qui se déroule donc le 23 et 24 mai. Et on démarre ce samedi du côté du phare de l'Espiguette.
2: Exactement, ouais. C'est un événement qui nous tient à cœur, hein, qui s'appelle Connexion Nature. Et ce samedi 23 mai à 9h30 au phare de l'Espiguette, ben, prenez de la hauteur pour comprendre un peu la formation paysagère de la plage et de l'Espiguette. Donc il y a une visite spéciale, allez-y. Ensuite, à 20h15, on a un ciné-rencontre Mer Méditerranée. Donc découvrez la Méditerranée autrement, puis échangez avec Franck Lorrain, qui sera l'intervenant. Donc c'est tout public, c'est 5,50€ la séance, et c'est au cinéma Vogue.
1: Et en plus de ça, je crois que la soirée est animée par Delta FM, alors on en profite, venez nombreux pour cette soirée. Je crois aussi que du côté de l'Espiguette, il y a une magnifique exposition.
2: Exactement, oui, qui s'appelle « Les 100 espèces aquatiques non encore répertoriées » de Delphine Bonnet. C'est extraordinaire le travail qu'a fait cette personne. À la frontière entre observation et création, l'artiste invente des espèces aquatiques encore inconnues. C'est gratuit, donc allez-y, c'est au phare de l'Espiguette, le lieu s'y prête, quoi.
1: Et en plus, l'exposition est jusqu'au 31 août, donc on en profite. Et puis, bien le week-end de Connexion Nature n'est pas terminé. Dimanche, eh bien, on va faire un tour du côté du marché, mais pas pour un marché classique.
2: Exactement, ouais. De 10h à 17h, on a le marché éco-responsable avec des stands sur la sensibilisation. Donc, il y aura des ateliers, des expériences, des animations pour découvrir la nature autrement et essayer de faire agir et d'éduquer nos enfants. Donc, allez-y, c'est sur le parvis de la mairie.
1: Et je crois qu'il y a encore plein d'autres rendez-vous pour ce week-end Connexion Nature. Et pour ça, n'hésitez pas à vous rendre sur le site de l'office de tourisme letsgrow.com. Et on peut également aussi vous poser plein de questions directement à l'office de tourisme. Et vous êtes ouvert
2: tous les jours, du lundi au dimanche, de 9h30 à 12h30 et de 14h à 18h.
1: Eh bien parfait, merci beaucoup Vincent pour ces coups de cœur. On te souhaite un très bon week-end de Connexion Nature. Et puis on se retrouve très prochainement pour de nouveaux coups de cœur.
2: À bientôt, ciao Tom, merci.

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1: Et aujourd'hui dans l'info positive, on va parler d'une invention qui pourrait bien devenir le meilleur allié de nos océans face aux marées noires. On le sait, même si on fait de plus en plus attention, le transport de pétrole reste un risque permanent pour nos côtes. Mais une équipe de recherche internationale dirigée par l'université d'Hiroshima vient de mettre au point une arme secrète, des billes de dépollution biodégradables. Imaginez de toutes petites billes, légères, poreuses. Elles ne sont pas faites de plastique, mais de composants naturels comme le chitosane, qu'on trouve notamment dans la carapace des crustacés, et puis de l'argile. Leur mission, jouer les éponges géantes. Lorsqu'on les jette à l'eau sur une nappe de pétrole, elles se mettent au travail instantanément. Grâce à leur structure ultra poreuse, elles absorbent les hydrocarbures comme par magie. Pour vous donner une idée de leur efficacité, elles peuvent absorber près de la moitié de leur propre poids en pétrole. Mais le vrai coup de génie des chercheurs, c'est qu'ils ont rendu ces billes flottantes. C'est un détail crucial. Une fois qu'elles sont pleines de pétrole, elles ne coulent pas. Elles restent bien sagement à la surface, ce qui permet aux équipes de nettoyage de les récupérer très facilement. Alors pourquoi c'est une excellente nouvelle ? D'abord parce que forcément c'est une solution 100% écologique. Contrairement aux produits chimiques qu'on utilise parfois pour dissoudre le pétrole, ces billes sont biodégradables, elles ne polluent pas l'eau qu'elles sont censées nettoyer. Ensuite, parce que leur coût de fabrication est très bas. Cela signifie qu'on peut en produire à grande échelle pour intervenir rapidement partout dans le monde. C'est une preuve supplémentaire que la science, quand elle s'inspire de la nature pour la protéger, elle peut faire des miracles. Avec ces petites billes japonaises, eh bien on s'offre une nouvelle ligne de défense pour garder nos plages propres et nos écosystèmes marins en bonne santé. Une invention qui, espérons-le, ne restera pas longtemps dans les tiroirs des laboratoires.

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1: Bienvenue dans votre rendez-vous dédié au bien-être et à la santé et à la médecine chinoise avec Guylaine Ollier, praticienne sur Aigues-Mortes. Bonjour.
2: Bonjour.
1: On s'intéresse aujourd'hui à la chronobiologie chinoise, c'est-à-dire l'interaction entre les cycles temporels des saisons, les cycles des jours, des horaires et la physiologie humaine, autrement dit les organes.
2: Oui, le médecin chinois accorde une importance particulière au déroulement du temps. Selon cette philosophie chinoise, tout est rythme soumis à la loi du yin-yang, tout est mouvement selon la théorie des cinq éléments, tout se succède selon les cycles des saisons de la vie, et tout se transforme en passant d'un état à l'autre. Le yin et le yang décrit ces différentes phases de l'énergie. Chaque jour, l'énergie nourricière circule dans le corps pour alimenter en énergie les différents méridiens et organes. Cette circulation se déroule dans un ordre bien précis, tout au long de la journée. Nous appelons cela le cycle circadien. En effet, l'énergie suit un cycle de 24 heures physiquement comme mentalement en énergie vitale. Et selon la médecine traditionnelle chinoise, chaque organe a son créneau horaire. Il existe 10 viscères. À chaque organe est associée une activité fonctionnelle. Les organes yin, le cœur, le poumon, la rate, les reins et le foie, sont pleins et ont pour fonction de produire et conserver, emmagasiner le qin, l'énergie, le sang et les liquides organiques. Et les organes yang, l'intestin grêle, le gros intestin, l'estomac, la vessie, la vésicule biliaire sont creux. Ce sont des tubes par lesquels passent ces substances et l'énergie. Ce sont des lieux de passage. Les organes yin sont couplés aux organes yang dans ce qu'on appelle la relation biaoli. Et suivent des vagues d'énergie, des mouvements variables.
1: Tout ça en résonance avec leur environnement.
2: Oui, ce sont des marées énergétiques. Comme la lune influence les marées, l'énergie circule de façon différente dans les organes et les méridiens et connaît des périodes de plein et de vide d'énergie. On dit que l'organe est en marée haute ou en marée basse. Cela signifie qu'à certains moments de la journée, certains organes et méridiens seront plus actifs, plus prêts à fonctionner, alors que 12 heures plus tard, ils seront plus faibles car moins alimentés en énergie. Et selon le cycle de la circulation énergétique dans les méridiens, l'heure du foie se situe entre 1 heure et 3 heures.
1: L'heure du poumon entre 3 heures et 5 heures.
2: Le gros intestin entre 5 heures et 7 heures.
1: Entre 7 heures et 9 heures, c'est l'estomac.
2: Entre 9 heures et 11 heures, la rate.
1: Entre 11h et 13h, c'est le cœur.
2: Entre 13h et 15h, la vessie.
1: Les reins, entre 15h et 17h.
2: Entre 17h et 19h, le maître cœur ou péricarde, l'enveloppe du cœur.
1: Et puis entre 19h et 21h, le triple réchauffeur.
2: Et enfin, de 23h à 1h, la vésicule biliaire. Et le cycle redémarre avec le foie. C'est dans ces créneaux que les signes, troubles et pathologies liées à son méridien sont le plus susceptibles de se manifester. Par exemple, se réveiller toujours à la même heure peut indiquer des perturbations énergétiques au sein de l'organe du moment. Ainsi, des réveils nocturnes entre 1h et 3h du matin indiquent un dysfonctionnement du foie, alors que les réveils entre 5h et 7h du matin seront dus à un déséquilibre du gros intestin.
1: Est-ce que la chronobiologie concerne aussi d'autres moments dans la journée que celui du sommeil ?
2: Oui, tout à fait. Selon les plus grands médecins chinois, nous devrions absolument respecter les heures de repas aussi. Entre 7h et 9h, entre midi et 14h et entre 19h et 21h. Et ne plus rien avaler après 21h. Car à ce moment-là, l'estomac reçoit le moins d'énergie de tout son cycle. Les organes de la digestion sont au repos. Ainsi, nous devrions respecter le célèbre adage chinois, manger comme un empereur le matin, comme un marchand le midi et comme un mendiant le soir. Notre digestion a besoin de chaleur, c'est donc lors de la phase yang de la journée qu'elle sera la plus aisée. Il est important également de manger tel aliment à tel moment pour qu'il soit le mieux assimilé et bénéficier de son énergie maximale. C'est ce qu'on appelle la chrononutrition. Donc soyez attentifs à ces manifestations, profitez de chacun de ces flux et reflux d'énergie, autorisez-vous des phases de repos, de calme et d'activité. À chacun de trouver son propre rythme biologique et la médecine chinoise est la solution pour remettre les pendules à l'heure.
1: Merci Guylaine pour ces précieux conseils.
2: Merci, bonne journée.
1: À très bientôt.

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1: Comme chaque semaine, on vous propose des petites idées de lecture avec le réseau des médiathèques en Terre de Camargue et on s'intéresse aux tout-petits avec Saba. Bonjour.
2: Bonjour. Alors aujourd'hui, je vous amène sur le chemin de la différence, de l'accueil et de la curiosité avec La Valise de Chris Naylor Ballesteros aux éditions Kaléidoscope. C'est un album qui, avec simplicité et profondeur, nous parle de ce que c'est d'être étranger, d'emporter son histoire dans un bagage, qui parle aussi de la peur, de la curiosité et surtout de l'importance de regarder au-delà des apparences. Un jour, un personnage mystérieux arrive, épuisé, traînant derrière lui une grosse valise poussiéreuse. Aucun des animaux qu'il aperçoit ne le connaît. Il se taise, observe, s'interroge. Que fait-il ici? D'où vient-il? Que cache sa valise? L'étranger finit par s'endormir, épuisé par son long voyage. Sa fatigue intrigue. Et quand le silence retombe, la curiosité l'emporte. Certains animaux, hésitants mais attirés, ouvrent la valise. Ce qu'il découvre n'est pas spectaculaire. Quelques objets modestes, une photo jaunie, une tasse ébréchée, mais ces objets portent un poids immense, celui de la mémoire, du départ, du lien à un chez-soi perdu. Dans cet album, Chris Naylor Ballesteros aborde des thèmes sensibles. L'exil et le déracinement avec force. La valise symbolise tout ce qu'on emporte en partant pour se souvenir. La méfiance qui est palpable. Les animaux hésitent, se demandent, veulent vérifier, ouvrent et jugent. Et puis la surprise aussi. Ce qu'ils trouvent n'est pas menaçant, mais empreint de poésie et de sincérité. Et enfin l'espoir. À mesure que l'on découvre, les préjugés s'effritent, la compassion intervient. Les illustrations accompagnent ces émotions avec délicatesse. Le dessin est épuré, presque minimaliste. Les animaux apparaissent dans des tons clairs, légers, tandis que les souvenirs évoqués dans la valise sont peints en sépia, comme sortis d'un passé à la fois proche et lointain. Le contraste entre la lourdeur de la valise et la fragilité des objets qu'elle renferme ajoute une tension visuelle subtile. Les silences, les regards échangés, le dosage des mots, tout cela crée un espace où l'émotion peut s'épanouir doucement. Cet album résonne avec nos propres vies. Tout le monde peut se reconnaître dans cette situation. Qui parmi nous n'a jamais ressenti, même une fois, d'arriver ailleurs avec ses bagages visibles ou invisibles? Une nouvelle école, un nouvel emploi, un nouveau quartier, en se demandant si on sera accepté. La valise nous invite à l'empathie, à accueillir l'autre sans juger, à reconnaître que derrière chaque personne, il y a une histoire, souvent bien plus grande que ce que l'on voit. Et sans tout révéler, la fin de la valise suggère que ce n'est pas seulement ce que l'on porte qui compte, mais ce que les autres sont prêts à construire avec nous lorsqu'ils acceptent de croire, d'écouter et de tendre la main. Pour conclure, La Valise est un album qui touche sans dramatiser, qui enseigne sans sermonner. Dès 4-5 ans, il peut être lu, partagé, discuté. C'est une belle occasion de rappeler que l'accueil, la curiosité et la bienveillance, ces valeurs simples, sont en réalité des valeurs puissantes.
1: Et un petit extrait pour se donner un aperçu.
2: La valise. Un drôle d'animal arriva un jour couvert de poussière. Il avait l'air fatigué, triste et effrayé. Il traînait une grosse valise derrière lui. Eh, salut! Qu'est-ce qu'il y a dans ta valise? Dans ma valise? Eh bien, il y a une tasse à thé. Une tasse à thé? C'est une bien grosse valise pour une petite tasse à thé. Oui, je suppose. Mais il y a aussi une table pour ma tasse à thé. Et aussi une chaise en bois pour m'asseoir. Il y a une table et une chaise en bois dans ta valise? Impossible. Enfin, c'est sa valise quand même. Mais une tasse à thé et une chaise en bois, vraiment? Oui. Et il y a une cabane avec une petite cuisine. C'est là que je prépare mon thé, c'est mon chez-moi. La cabane est sur une colline entourée d'arbres et, les jours de beau temps, on peut voir la mer. Tout est là dans ma valise. Mais excusez-moi, je suis vraiment très très fatiguée. J'ai voyagé longtemps pour arriver jusqu'ici. Je dois me reposer un peu. Quel drôle d'animal! Je n'en ai jamais vu de semblable. Moi non plus, mais nous devrions vraiment le laisser dormir. Eh bien, je ne lui fais pas confiance. Comment savoir s'il dit la vérité? Je ne vois qu'un seul moyen. Passez-moi un gros caillou, nous allons forcer la valise et regarder ce qu'il y a dedans. Tu as peut-être raison, nous devons connaître la vérité. Vous ne pouvez pas faire ça, la valise n'est pas à nous.
1: Et la suite à retrouver dans ce livre dont on rappelle la référence.
2: Donc La Valise de Chris Naylor Ballesteros aux éditions Kaléidoscope.
1: et c'est à retrouver sur le réseau des médiathèques en Terre de Camargue. Merci Sabah.

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1: Bonjour à tous, l'essentiel de l'actualité. Gabriel Attal promet de s'exprimer dans les prochains jours sur une éventuelle candidature à la présidentielle de 2027. Renaissance l'a déjà appelé à se lancer, tout comme environ 500 élus locaux dans une tribune publiée ce week-end. L'ancien Premier ministre doit notamment tenir un meeting à Paris le 30 mai prochain. Donald Trump, lui, participera bien au sommet du G7 organisé en France. Ce sera du 15 au 17 juin en Haute-Savoie. Le président des États-Unis va donc retrouver Emmanuel Macron dans un contexte marqué par les désaccords commerciaux et la guerre en Iran. Un repas entre les deux chefs d'État serait prévu après le sommet au château de Versailles. Elle aussi va faire son retour. Stellantis envisage de relancer la célèbre Citroën 2 chevaux 2-2 en version 100% électrique d'ici 2 ans. Un nouveau modèle abordable et peu énergivore selon le constructeur. Elle serait assemblée en Italie. Et puis en basket, préparez déjà le réveil. C'est le match 2 de la finale de la Conférence Ouest en NBA la nuit prochaine. Les San Antonio Spurs de Victor Wembanyama sont toujours opposés au Thunder d'Oklahoma City. Le match débutera à 2h30. San Antonio mène 1-0 dans la série grâce à un grand match de Wemby lors du match 1. Bonne journée à tous.

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2: Dans votre agenda de ce mercredi 20 mai sur Delta FM Terre de Camargue, au cinéma Marcel Pagnol, la séance Cinékid propose La Ronde des Couleurs, un programme de 6 courts-métrages d'animation destinés aux plus jeunes. À travers des univers poétiques et colorés, les enfants découvrent des histoires où la nature, les animaux et la musique prennent vie avec douceur et imagination. Le film invite les spectateurs à explorer les émotions et les saisons à travers la langue des couleurs. Une séance idéale pour une première expérience au cinéma, entre émerveillement et découverte artistique, un moment tendre et accessible pour toute la famille. La Ronde des Couleurs se sera retrouvée ce mercredi 20 mai à 10h au cinéma Marcel Pagnol à Aiguemorte. Dans le centre-ville de Calvisson, la Fête de la Nature propose une journée d'animation autour de l'environnement, de l'art et de la découverte du vivant. Ateliers créatifs pour enfants, balades botaniques, jeux autour du paysage, dans l'art et une micro-conférence humoristique rythme cette journée ouverte à tous. Les participants pourront fabriquer des mangeoires, découvrir des plantes sauvages locales ou encore explorer plus de 150 œuvres à travers des activités ludiques à la médiathèque. Une programmation conviviale mêlant nature, culture et sensibilisation. Un rendez-vous familial pour célébrer le printemps et la biodiversité. Fête de la nature sera retrouvée ce mercredi 20 au centre-ville de Calvisson. Le Bouledingue, le Moshi Mosho propose une soirée drag placée sous le thème Spritz et Pop Art. Performance drag, ambiance festive et univers coloré transforment le lieu en une véritable scène pop décalée. Entre musique, humour et surprise artistique, cette soirée mettra à l'honneur la créativité et l'extravagance dans une atmosphère conviviale. Un rendez-vous festif et inclusif au cœur de Montpellier. L'entrée est gratuite. Drag Show Moshi Mosho sera retrouvé ce mercredi 20 mai de 20h30 à 23h, le Bouledingue à Montpellier. Excellente sortie à vous avec Delta FM.
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1: Bonjour à tous, à la une de l'actu sportive du football, Arsenal a été titré en Première Ligue le championnat anglais. C'est le premier sacre depuis 2004, un succès entériné à une journée de la fin de la saison après le match nul un partout entre Manchester City et Bournemouth hier soir. Arsenal affrontera le Paris Saint-Germain le 30 mai prochain en finale de la Ligue des Champions. Également en football, soir de finale en Ligue Europa, Fribourg est opposé à Aston Villa. Match à suivre à partir de 20h30. Du cyclisme avec le Giro, le Tour d'Italie. Victoire de l'Italien Filippo Ganna sur le contre-la-montre de 42 km hier. L'Auvergnat Rémi Cavagna a pris la 3ème place. Au classement général, pas de changement. Le Portugais Afonso Eulalio conserve son maillot rose de leader. Il ne possède plus que 27 secondes d'avance sur Jonas Vingegaard, favori à la victoire finale. Place aujourd'hui à une étape de 195 km avec quelques bosses pour les baroudeurs. En tennis, Louise Boisson a éliminé du tournoi de Strasbourg, battue au deuxième tour par Victoria Mboko, la Canadienne numéro 9 mondiale. Yann Paris s'est-elle qualifiée pour le deuxième tour. Et puis en basket, préparez déjà le réveil, c'est le match 2 de la finale de la Conférence Ouest en NBA la nuit prochaine. Les San Antonio Spurs de Victor Wembanyama sont toujours opposés au Thunder d'Oklahoma City. Le match débutera à 2h30, San Antonio mène 1-0 dans la série. Voilà pour l'essentiel de l'actu sportive.

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1: Cinéflash avec le programme de ce mercredi et ce jeudi 20 et 21 mai avec à voir dans votre cinéma Vogue le film Histoire parallèle de Asghar Farhadi avec Isabelle Huppert, Virginie Efira et Pierre Niney. En quête d'inspiration pour son nouveau roman, Sylvie espionne ses voisins d'en face. Quand elle engage le jeune Adam pour l'aider dans son quotidien, elle ignore que celui-ci va bouleverser sa vie et son travail. C'est à voir à 18h30 ce mercredi. Également au programme La Vénus électrique à 14h30 et à 21h. Elfie et les Super Elfkins, c'est à 14h30. Juste une illusion à 16h. Pour le plaisir, 17h. Le Diable s'habille en Prada 2 à 18h15 et Michael 20h30. Ça, c'est pour la journée de mercredi. Et pour jeudi, vous avez Michael à voir à 14h30. Juste une illusion 14h30 aussi. Le Diable s'habille en Prada 2, vous avez une séance en VO, ce sera à 16h30, et une séance en version française à 21h. Histoire parallèle à 17h, Vivaldi et moi 19h, et pour le plaisir 19h30, sans oublier la Vénus électrique à 21h jeudi. Et le programme est disponible sur le site de Allociné. Vous cherchez Cinéma Vogue. Bonne séance!

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1: Votre soirée TV de ce mercredi 20 mai, coup de cœur du jour pour le procès Goldman. En 1974, Pierre Goldman est condamné à la réclusion à perpétuité pour plusieurs braquages, dont l'un ayant entraîné la mort de deux pharmaciens. Pourtant, il continue à clamer son innocence concernant ce double meurtre. Après l'annulation de son premier procès, une nouvelle audience s'ouvre en 1976 dans un climat particulièrement tendu. Entre-temps, Goldman est devenu une figure connue du grand public grâce à un livre qu'il a écrit en prison. Soutenu par une partie de la gauche intellectuelle et politique, il est vu par certains comme un symbole de dérive judiciaire et politique de l'époque. Son procès dépasse alors le simple cadre criminel et prend une dimension nationale. Face au juge, entouré de ses avocats, Goldman tente de défendre sa vérité dans une atmosphère électrique. Témoignages, débats et affrontements idéologiques rythment les audiences. Entre justice, engagement politique et quête de vérité, ce procès devient le reflet des tensions d'une époque entière. Vous retrouverez le procès Goldman sur Arte. Également ce soir sur votre petit écran, sur TF1, vous retrouverez un épisode de la série hospitalière Grey's Anatomy. France 2 vous propose en inédit une série dramatique, L'Or Bleu. M6 vous propose un jeu en inédit, Top Chef. Sur France 4, vous retrouverez un drame, Divine. TMC vous propose un film de science-fiction, Retour vers le futur 2. Sur Gulli, vous retrouverez la série humoristique, The Middle. C-Star vous propose un film d'action, Mécanique, Résurrection. Sur T18, vous retrouverez une série judiciaire, Munch. Et pour finir, sur TF1 Série et Films, vous retrouverez un thriller, Barry Seal, American Traffic. Des séries, des documentaires, des films, du direct, des rediffusions, il y en a pour tous les goûts à la télévision. A bientôt et merci d'écouter Delta FM.
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2: Bonjour à tous. L'essentiel de l'actualité, le parquet général a requis un non-lieu dans l'enquête visant la ministre Aurore Bergé, soupçonnée de faux témoignages devant une commission parlementaire sur les crèches privées. Elle était accusée d'avoir dissimulé certains liens avec une responsable du secteur lors de son audition sous serment en 2024. Le Premier ministre Sébastien Lecornu a annoncé à l'Assemblée nationale que les 6 milliards d'euros de gel ou d'annulation de crédits budgétaires pourraient être remis à jour. Cette révision s'explique par les conséquences économiques de la guerre au Moyen-Orient qui pèsent sur les finances publiques. Le gouvernement précise qu'il ne s'agit pas forcément d'une hausse des dépenses, mais d'un réajustement de leur répartition. Une rapporteuse spéciale de l'ONU, Alice Jill Edward, dénonce des cas de torture et de mauvais traitements visant des détenus palestiniens en Israël depuis octobre 2023. Elle évoque des conditions de détention inhumaines avec violence physique et sexuelle, privation de sommeil et détention prolongée au secret. Un mot sur le Festival de Cannes. Au programme ce mercredi, la bataille de Gaulle qui sera présentée ce soir en catégorie hors compétition. Il revient sur la Seconde Guerre mondiale au moment où la France signe l'armistice en juin 1940. Concernant la compétition, c'est au tour du film de Man I Love ce soir avec Rami Malek en tête d'affiche. Fin de ce flash, excellent après-midi à tous.

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1: Et dans l'actualité musicale cette semaine, c'est la surprise que personne n'avait vu venir. Invité au micro d'Augustin Trapenard sur RTL, le comédien réalisateur Gilles Lellouche a lâché une petite bombe. Il va réaliser le prochain clip de Mylène Farmer. Pour Lellouche, c'est un véritable retour aux sources, lui qui n'avait plus dirigé de clip depuis plus de 10 ans. On se souvient qu'il avait fait ses armes à la fin des années 90 pour la crème du rap français, NTM et MC Solar, avant de devenir la star de cinéma que l'on connaît. Si les rumeurs évoquaient aussi une collaboration avec Julia Ducournau, il semble que le retour de Mylène soit plus que jamais placé sous le signe du grand écran. Ensuite, dans l'actualité, après sa reprise surprenante en japonais, Stromae confirme son retour progressif à la musique par une escale en Suède. La popstar Tove Lo, l'interprète du tube Habits, vient de dévoiler la tracklist de son nouvel album intitulé Estrus. Surprise, eh bien, le maestro belge sera présent en featuring sur le quatrième morceau, baptisé Des Fleurs. D'ailleurs, un premier avant-goût de ce projet est sorti le mercredi 13 mai avec le single I'm Your Girl, Right. Et après sa collaboration avec Paul Kalkbrenner, l'an passé, Stromae continue de distiller son talent sur les projets de ses confrères internationaux. Et pour finir, c'est un dossier qui fait trembler la Silicon Valley et l'industrie musicale. Dua Lipa vient d'assigner l'équipementier Samsung devant la justice californienne. La star britannique réclame au moins 15 millions de dollars de dommages et intérêts pour l'exploitation non autorisée de son image. Au cœur du litige, une photo de la chanteuse prise dans les coulisses d'un festival en 2024, utilisée par la marque sur l'emballage de certains téléviseurs vendus aux États-Unis. Si Samsung plaide la bonne foi en affirmant que l'image provenait d'un fournisseur tierce, les avocats de Dua Lipa sont intraitables. Ils rappellent que l'artiste est extrêmement sélective dans ses partenariats et qu'elle n'aurait jamais accepté d'associer son image à ses produits sans son consentement explicite. Voilà, c'est tout pour l'actualité musicale cette semaine sur Delta FM.

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2: Bonjour à tous, l'essentiel de l'actualité. Le parquet général a requis un non-lieu dans l'enquête visant la ministre Aurore Berger, soupçonnée de faux témoignages devant une commission parlementaire sur les crèches privées. Elle était accusée d'avoir dissimulé certains liens avec une responsable du secteur lors de son audition sous serment en 2024. Le Premier ministre Sébastien Lecornu a annoncé à l'Assemblée nationale que les 6 milliards d'euros de gel ou d'annulation de crédits budgétaires pourraient être remis à jour. Cette révision s'explique par les conséquences économiques de la guerre au Moyen-Orient qui pèse sur les finances publiques. Le gouvernement précise qu'il ne s'agit pas forcément d'une hausse des dépenses, mais d'un réajustement de leur répartition. Une rapporteuse spéciale de l'ONU, Alice Jill Edward, dénonce des cas de torture et de mauvais traitements visant des détenus palestiniens en Israël depuis octobre 2023. Elle évoque des conditions de détention inhumaines avec violence physique et sexuelle, privation de sommeil et détention prolongée au secret. Un mot sur le Festival de Cannes. Au programme ce mercredi, la bataille de Gaulle qui sera présentée ce soir en catégorie hors compétition. Il revient sur la Seconde Guerre mondiale au moment où la France signe l'armistice en juin 1940. Concernant la compétition, c'est au tour du film de Man I Love ce soir avec Rami Malek en tête d'affiche. Fin de ce flash, excellent après-midi à tous.

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1: Donner du peps, du volume à sa chevelure. Alors comment obtenir plus de gonflant, plus de matière ? 1. Pour dire stop aux cheveux raplapla, il faut des racines toniques et ça se travaille au long cours avec des séances d'automassage. L'idée est donc de masser le cuir chevelu en le décollant, ce qui permet d'activer le flux sanguin. Réaliser des pressions par mouvement circulaire avec la pulpe des doigts. Attention, on ne frotte pas la peau. Commencez par l'arrière de la tête, puis remontez progressivement vers le devant. La bonne fréquence, 3 minutes, 3 fois par semaine. Au quotidien, un bon brossage matin et soir fait aussi office de stimulation. Soignez son shampoing avec une formule adaptée à ses besoins. On caresse le cuir chevelu avec ses doigts pour répartir le produit et lui permettre d'accrocher en douceur les impuretés. Si on fait ça tête en bas, c'est encore plus efficace. Ensuite, l'important c'est de rincer longuement. Un mauvais rinçage colle les cheveux au crâne. Séchez raisonnablement. Pour favoriser le volume en cas de cheveux fins, évitez l'excès de séchoir qui peut aplatir. Pré-séchez un maximum à la serviette, puis laissez sécher à l'air libre. Le restant d'humidité peut être aussi séché au séchoir, réglé à température très chaude, mais avec la ventilation très basse. On décolle les racines avec les doigts ou on met carrément la tête en bas et on froisse les longueurs avec les mains. Rincez vos cheveux à l'eau froide, cela apportera de la brillance aux cheveux. Quand votre chevelure est pratiquement sèche, utilisez de la mousse volumatrice, aidera aussi à décoller les racines et à fixer la coiffure. Une simple noisette suffit. Massez vos racines et finissez de bien les sécher avant de procéder au coiffage. Éliminez le sébum. Si vos cheveux manquent de volume, sachez que le sébum est votre pire ennemi. En effet, des cheveux sales et gras sont plus lourds et tendent à tomber à plat. Pour remédier à la situation, optez pour un shampoing sec qui rafraîchira vos cheveux et leur donnera un boost de volume et de texture. Vaporisez, laissez agir quelques secondes, massez délicatement, puis coiffez comme d'habitude.

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2: Bonjour à tous. L'essentiel de l'actualité, 16 personnes interpellées aujourd'hui à l'école maternelle Saint-Dominique de Paris. Toutes ont été placées en garde à vue. Elles sont visées par plusieurs enquêtes préliminaires pour des faits de violence physique et sexuelle dans le périscolaire. Certaines faisaient déjà l'objet de suspensions administratives. Depuis le début de l'année, près de 80 agents municipaux ont été suspendus dans les écoles parisiennes. Dominique de Villepin, dans le viseur d'une enquête du parquet national financier, l'ancien Premier ministre est accusé d'avoir accepté deux statuettes offertes alors qu'il était ministre des Affaires étrangères au Quai d'Orsay. Le risque de propagation d'Ebola dans l'Union européenne reste très faible d'après la Commission européenne. Cela alors que l'OMS a déclenché une alerte sanitaire internationale après une nouvelle flambée en République démocratique du Congo. L'épidémie d'une nouvelle souche a déjà fait plus de 130 victimes. Et puis James Cameron veut réduire les coûts des prochains films Avatar après un troisième volet à plus de 400 millions de dollars. Le réalisateur souhaite tourner Avatar 4 et 5 en deux fois moins de temps et pour deux tiers du coût. Il veut utiliser des outils numériques plus efficaces. Ça pourrait évidemment passer par l'IA pour accélérer la post-production. Fin de ce flash, excellent après-midi à tous.

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2: Dans votre agenda de ce jeudi 21 mai sur Delta FM, Terre des Camargues, à la salle Victoria 2, Etam propose un concert mêlant victoire française, rap, contemporain et sonorité électro-métallique. Sa voix chaleureuse accompagne des textes intimes et incisifs portés par une esthétique moderne et hybride. La soirée met également en avant le projet Les Fabriques à Musique, où des élèves du collège Arthur Rimbaud monte sur scène après un travail de création mené avec l'artiste. Une rencontre entre expérimentation musicale et performance live, concert gratuit en grande salle et debout. Etam se sera retrouvé ce jeudi 21 mai de 19h à 20h30, salle Victoria 2 à Saint-Jean-de-Védas. Au Théâtre Beaux-Arts Tabard, le spectacle Camille plonge le public dans une comédie contemporaine absurde et décalée. À travers l'histoire d'une employée modèle entraînée dans une série de situations improbables, la pièce explore avec humour le monde du travail et la quête de sens. Entre satire, tendresse et personnages extravagants, cette création joue avec les codes du théâtre moderne dans une ambiance énergique et accessible. Le spectacle mêle narration, fantaisie, humour, réflexion sociale, une proposition originale du festival Jeunes Talents. Camille sera retrouvée ce jeudi 21 mai. Au Théâtre Beaux-Arts Tabard à Montpellier. Au Musée de la Culture Taurine, l'exposition Camargue Terre d'eau explore des paysages de l'histoire du Delta du Rhône à travers photographies, films, objets, d'œuvres artistiques. Le parcours met en lumière les liens entre les habitants, l'eau et les traditions camarguaises, entre élevage, salin, pêche et préservation des espaces naturels. L'exposition raconte un territoire façonné par équilibre fragile entre terre et mer. Cette immersion sensible aborde également les enjeux environnementaux actuels de la Camargue. Une découverte culturelle au cœur d'un patrimoine unique du sud de la France. Camargue Terre d'eau, le vernissage aura lieu ce mercredi 20 mai à 18h au musée des cultures taurines à Nîmes. Excellente sortie à vous avec Delta FM.
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1: Cinéflash pour ce jeudi et ce vendredi 21 et 22 mai avec à voir dans votre cinéma Vogue du Gros du Roi le film Vivaldi et moi, biopic historique musical de Damiano Micheletto avec Tecla Insolia, Michel Riondino, Fabrizia Sacchi. Au début du XIIIe siècle, l'Ospedale della Pietà à Venise recueille et forme de jeunes orphelines à la musique. Dissimulées au public, souvent masquées ou derrière une grille, l'orchestre de jeunes filles se produit pour les riches mécènes de l'institution. Cécilia, 20 ans, y excelle en tant que violoniste, jusqu'au jour où l'arrivée d'un nouveau maître de musique, Antonio Vivaldi, vient bouleverser sa vie et celle de l'Ospedale. Vivaldi et moi, c'est à voir dans votre cinéma en VO sous-titré ce jeudi à 19h et ce vendredi à 14h30. Également au programme de ce jeudi, vous avez Le Diable s'habille en Prada 2 à 16h30 en VO sous-titré et à 21h en VF. Histoire parallèle, c'est à 17h. Pour le plaisir, 19h30. Juste une illusion, 14h30. Michael en VO sous-titré, 14h30 aussi. La Vénus électrique, 21h. Et donc Vivaldi et moi, 19h. Ensuite, pour le programme de vendredi, vous avez Vivaldi et moi, donc à 14h30. Même horaire, vous aurez Histoire parallèle, qui est aussi projetée à 20h30. Le Diable s'habille en Prada 2, c'est à 19h. Pour le plaisir, 19h aussi. Juste une illusion, 17h. Michael en VF, ce sera à 16h30. Et la Vénus électrique, à nouveau à 21h. Tout le programme est disponible jusqu'au 2 juin sur le site du cinéma et sur ses réseaux sociaux. Et notez une soirée spéciale pour samedi soir, une ciné-rencontre autour du documentaire Mer Méditerranée. M-E-R-E, une ciné-rencontre en présence de l'auteur, producteur et comédien Franck Laurin à l'occasion de l'événement Connexion Nature organisé par la ville du Gros du Roi. Et cette rencontre sera animée par Delta FM. Ce sera donc samedi soir 20h15 au tarif de 5,50€ au Cinéma Vogue.

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2: Bonjour à tous, l'essentiel de l'actualité. 16 personnes interpellées aujourd'hui à l'école maternelle Saint-Dominique de Paris. Toutes ont été placées en garde à vue. Elles sont visées par plusieurs enquêtes préliminaires pour des faits de violence physique et sexuelle dans le périscolaire. Certaines faisaient déjà l'objet de suspensions administratives. Depuis le début de l'année, près de 80 agents municipaux ont été suspendus dans les écoles parisiennes. Dominique de Villepin, dans le viseur d'une enquête du parquet national financier, l'ancien Premier ministre est accusé d'avoir accepté deux statuettes offertes alors qu'il était ministre des Affaires étrangères au Quai d'Orsay. Le risque de propagation d'Ebola dans l'Union européenne reste très faible d'après la Commission européenne. Cela alors que l'OMS a déclenché une alerte sanitaire internationale après une nouvelle flambée en République démocratique du Congo. L'épidémie d'une nouvelle souche a déjà fait plus de 130 victimes. Et puis James Cameron veut réduire les coûts des prochains films Avatar après un troisième volet à plus de 400 millions de dollars. Le réalisateur souhaite tourner Avatar 4 et 5 en deux fois moins de temps et pour deux tiers du coût. Il veut utiliser des outils numériques plus efficaces. Ça pourrait évidemment passer par l'IA pour accélérer la post-production. Fin de ce flash, excellent après-midi à tous.
3: Bonjour à tous, ravi de vous retrouver sur Delta FM, votre radio inter de Camargue, pour partager cette fin de journée ensemble avec à venir dans cette demi-heure. On va parler ciné parce qu'on est mercredi et que c'est le jour des sorties. Votre flash d'actualité locale et régionale du jour, ce sera avec Nicolas d'ici un gros quart d'heure. Et avant ça, le coin des curieux de Tom, on parle étoiles filantes aujourd'hui avec les pluies d'étoiles filantes qui vous montrent le plus d'étoiles filantes par heure de météore. On en parle avec Tom juste après Patrick Juvet et Léman tout de suite. Belle fin de journée encore.

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1: La pluie d'étoiles filantes la plus intense n'est pas la célèbre pluie des Perséides qui se déroule au mois d'août avec 90 météores par heure, mais celle des Géminides au mois de décembre avec 120 météores par heure. Une autre très forte a lieu début janvier, celle des Quadrantides.
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1: Bonjour à tous, coup de théâtre dans l'affaire des eaux minérales. Des perquisitions étaient en cours ce mardi sur plusieurs sites de Nestlé Waters en France, notamment à Vergès dans le département du Gard et dans un laboratoire de Vittel dans les Vosges. L'enquête menée par la répression des fraudes s'inscrit dans un dossier de tromperie visant le groupe suisse accusé d'avoir utilisé des traitements interdits sur certaines eaux minérales. Nestlé Waters affirme coopérer pleinement avec les autorités. Une information judiciaire est en cours à Paris. À Vauvert, dans le département du Gard, un rassemblement politique est annoncé ce mercredi soir. C'est à l'appel de militants de la France Insoumise. Une figure du parti, le député Thomas Porte, est attendu sur place pour participer à cette mobilisation. Les organisateurs dénoncent certaines décisions du maire passées récemment au Rassemblement National, notamment la suppression de plusieurs événements culturels. Ils disent vouloir défendre la liberté d'expression et le tissu associatif local. Entre 100 et 200 personnes sont attendues pour ce rassemblement. Ce sera donc à 18h30. En football, ou plutôt dans les coulisses, hein, rien à voir avec le sport. Une demi-finale U20 de Coupe d'Occitanie entre le Gros du Roi et Uchaud a complètement dégénéré juste après le coup de sifflet final. Ça s'est passé dimanche au Gros du Roi. Une bagarre générale a éclaté sur la pelouse et impliqué des joueurs et encadrants des deux équipes. Les images, elles montrent plusieurs dizaines de secondes de violence avant l'intervention des forces de l'ordre. Les versions s'opposent sur l'origine des tensions, mais aucune altercation n'avait été signalée pendant le match remporté 3-2 par Uchaud. Une plainte a été déposée et la commission discipline de la Ligue a été saisie. À Palavas-les-Flots, le concert de Patrick Bruel prévu le 4 août prochain aux arènes est maintenu malgré les accusations qui vise le chanteur, visé par plusieurs plaintes, notamment pour viol et agression sexuelle en France et en Belgique. La direction des arènes estime qu'il n'y a aucune raison d'annuler. Elle évoque la présomption d'innocence, tandis que les enquêtes se poursuivent. Et puis, Roland Garros s'est lancé à Paris avec les qualifications et plusieurs joueurs de la région engagés. Le Nîmois Benjamin Bonzi rejoint directement le tableau principal, tandis que Valentin Royer, installé à la grande mode, sert aussi la partie. Le Nîmois Robin Bertrand était en revanche éliminé dès les qualifications. Chez les femmes, Léolia Jean-Jean est invitée dans le grand tableau, absence notable enfin, celle du Montpellierin Arthur Cazot, toujours en convalescence après une opération du coude. Très bonne journée sur Delta FM.

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1: Et on est mercredi, effectivement, c'est le jour des sorties ciné. Qu'y a-t-il à voir à partir d'aujourd'hui dans les salles françaises? Le très attendu Star Wars, The Mandalorian et Grogu de Jon Favreau, très attendu par les fans notamment, mais que d'autres se plairont à découvrir. La chute du maléfique Empire Galactique a précipité la dispersion des seigneurs de guerre impériaux à travers la galaxie. Pour protéger tout ce pourquoi la rébellion s'est battue, la jeune Nouvelle République décide de faire appel au légendaire chasseur de prime mandalorien Din Djarin et son jeune apprenti Grogu. Il s'agit donc du premier long métrage de la franchise The Mandalorian et l'adaptation de la série lancée sur Disney+ en 2019 et qui comporte 3 saisons. Elle a été créée par Jon Favreau lui-même, réalisateur de cette première adaptation. Star Wars The Mandalorian et Grogu, c'est donc à retrouver dans les salles à partir de ce mercredi. Autofiction très attendue également de Pedro Almodovar, le dernier film du réalisateur avec Barbara Leni, Leonardo Sbaraglia. Raoul est un cinéaste culte en pleine crise créative lorsqu'un drame frappe l'une de ses plus proches collaboratrices. Il s'en inspire pour écrire son prochain film. Ça s'appelle donc Autofiction et c'est à voir à partir de ce mercredi. Et puis ça sort également en salle Les goûteuses d'Hitler de Silvio Soldini avec Elisa Schlott, Max Riemelt, Alma Asun. Durant la Seconde Guerre mondiale, Rosa est recrutée comme goûteuse pour le chef du parti nazi Adolf Hitler. 3 fois par jour, la jeune femme et d'autres camarades doivent manger afin de s'assurer que la nourriture n'est pas empoisonnée. Chaque bouchée sera peut-être la dernière. Et le réalisateur, d'après le site Allociné, s'est lancé dans l'adaptation des goûteuses d'Hitler après avoir été envoûté par le roman de Rossella Postorino. Lorsque les producteurs lui ont proposé le projet, il a immédiatement été séduit par l'effet de ce huis clos et la profondeur des personnages. Il souhaite faire ressentir aux spectateurs l'intensité de chaque moment, affirmant que chaque film a son battement de cœur et il faut le découvrir peu à peu. Ça s'appelle donc Les goûteuses d'Hitler et ça sort ce mercredi. Voilà pour un échantillon des sorties ciné principales de ce 20 mai. Dans quelques minutes, des idées de sortie côté animation avec l'Office de tourisme du Gros-du-Roi. Et puis votre agenda des concerts suivra avec Enzo. Mais tout de suite, côté musique, c'est Opinard.

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1: Et comme chaque semaine, on retrouve les coups de cœur des offices de tourisme. Et aujourd'hui, je suis en compagnie de Vincent, de l'office de tourisme du Gros du Roi. Salut Vincent.
2: Bonjour à tous. Salut Tom.
1: Ça va bien?
2: Ouais, super, cool.
1: Bon, je crois qu'on a un très grand événement ce week-end ici au Gros du Roi. On fait un tour du côté de Connexion Nature qui se déroule donc le 23 et 24 mai. Et on démarre ce samedi du côté du phare de l'Espiguette.
2: Exactement, ouais. C'est un événement qui nous tient à cœur, hein, qui s'appelle Connexion Nature. Et ce samedi 23 mai à 9h30 au phare de l'Espiguette, ben, prenez de la hauteur pour comprendre un peu la formation paysagère de la plage et de l'Espiguette. Donc il y a une visite spéciale. Allez-y. Ensuite, à 20h15, on a un ciné-rencontre Mer Méditerranée. Donc, découvrez la Méditerranée autrement, puis échangez avec Franck Lorrain, qui sera l'intervenant. Donc, c'est tout public, c'est 5,50€ la séance, et c'est au cinéma Vogue.
1: Et en plus de ça, je crois que la soirée est animée par Delta FM, alors on en profite, venez nombreux pour cette soirée. Je crois aussi que du côté de l'Espiguette, il y a une magnifique exposition.
2: Exactement, oui, qui s'appelle « Les 100 espèces aquatiques non encore répertoriées » de Delphine Bonnet. C'est extraordinaire le travail qu'a fait cette personne. À la frontière entre observation et création, l'artiste invente des espèces aquatiques encore inconnues. C'est gratuit, donc allez-y, c'est au phare de l'Espiguette. Le lieu s'y prête, quoi.
1: Et en plus, l'exposition est jusqu'au 31 août, donc on en profite. Et puis, bien le week-end de Connexion Nature n'est pas terminé. Dimanche, eh bien, on va faire un tour du côté du marché, mais pas pour un marché classique.
2: Exactement, ouais. De 10h à 17h, on a le marché éco-responsable avec des stands sur la sensibilisation. Donc, il y aura des ateliers, des expériences, des animations pour découvrir la nature autrement et essayer de faire agir et d'éduquer nos enfants. Donc, allez-y, c'est sur le parvis de la mairie.
1: Et je crois qu'il y a encore plein d'autres rendez-vous pour ce week-end Collection Nature. Et pour ça, n'hésitez pas à vous rendre sur le site de l'office de tourisme letsgrow.com. Et on peut également aussi vous poser plein de questions directement à l'office de tourisme. Et vous êtes ouvert
2: tous les jours, du lundi au dimanche, de 9h30 à 12h30 et de 14h à 18h.
1: Eh bien parfait, merci beaucoup Vincent pour ces coups de cœur. On te souhaite un très bon week-end de Connexion Nature et puis on se retrouve très prochainement pour de nouveaux coups de cœur.
2: À bientôt, ciao Tom, merci.

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1: Dans votre agenda des concerts pour cette semaine sur Delta FM, Terre de Camargue, entre chansons françaises, textures électroniques et influence rap, Etam propose un univers intense et moderne porté par une voix chaude et magnétique. Ses textes sensibles et incisifs explorent les émotions avec sincérité. La soirée met aussi en lumière le projet Les Fabriques à Musique, où les élèves de 3e du collège Arthur Rimbaud monte sur scène après un travail d'écriture et d'interprétation mené avec l'artiste, un concert gratuit placé sous le signe du partage et de la découverte musicale. Etam se sera retrouvé ce jeudi 21 mai à 19h, salle Victoire 2, à Saint-Jean-de-Védas. L'Orchestre National de Montpellier célèbre les instruments à vent à travers trois grandes œuvres du romantisme européen. Au programme Délicatesse du Siegfried Iliad de Wagner, les couleurs folkloriques de la sérénade pour du vent de Dvorak, et l'élégance symphonique de Brahms avec sa sérénade numéro 1. Sous la direction de Jean-François Verdier, ce concert fait dialoguer corps, hautbois et basson dans une atmosphère tour à tour intime, festive et majestueuse. Durée environ 2 heures avec une entracte. La Voix des Vents sera retrouvée le 22 et 23 mai à l'Opéra Comédie à Montpellier. Le Club du Disque propose une écoute intégrale de l'album culte Thriller de Michael Jackson, accompagné d'une prestation de la projection des paroles traduites. Sorti en 1982, cet album mythique mêle pop, funk, rock et R&B, avec des titres devenus incontournables comme Billie Jean, Beat It, Thriller. Une plongée dans un disque qui a marqué l'histoire de la musique et la culture populaire. Billetterie gratuite, ouvert 2 heures avant le début. Le Club du Disque, Thriller, sera retrouvé ce samedi 23 mai à 16h, Pierre-Sevive à Montpellier. Le Temple Magellan accueille un nouveau rendez-vous consacré à l'intégralité des œuvres de Jean-Sébastien Bach. À l'orgue, Luc Anthony interprétera un programme autour de la Pentecôte dans l'acoustique intime du Temple Montpellierin. L'entrée est libre avec une participation au choix. L'intégrale

0: 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Il est 17h. 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
2: Bonsoir à tous. L'essentiel, Dominique de Villepin visé par une enquête préliminaire du parquet national financier dans l'affaire des statuettes reçues lorsqu'il était ministre des Affaires étrangères. L'ancien Premier ministre reconnaît aujourd'hui une erreur après avoir accepté puis conservé ses cadeaux offerts par l'ancien président du Burkina Faso. Une maman et ses trois enfants sont morts ce matin à Toulon. La jeune femme de 38 ans s'est jetée du 13e étage d'un immeuble à l'ouest de la ville avec trois de ses enfants de 3, 4 et 6 ans. D'après le procureur de la République, la femme présentait des symptômes psychiatriques et dépressifs. 16 personnes interpellées à Paris aujourd'hui à l'école maternelle Saint-Dominique. Elles ont toutes été placées en garde à vue dans le cadre de plusieurs enquêtes sur des soupçons de violences physiques et sexuelles dans le périscolaire. Certaines étaient déjà suspendues depuis janvier. Près de 80 agents municipaux ont été écartés dans les écoles parisiennes. Et puis le ton monte avant Roland-Garros. Plusieurs stars du tennis mondial menacent de boycotter le traditionnel Media Day organisé avant le tournoi en cause d'une contestation sur les revenus versés par les tournois du Grand Chelem. Arina Sabalenka et Yannick Sinner dénoncent un manque de reconnaissance financière. Fin de ce flash.
3: Très belle fin de journée à l'écoute de Delta FM, votre radio en terre de Camargue. Et c'est un rendez-vous à ne pas manquer le samedi d'après, samedi 30 mai, de 9h à 18h au port maritime intercommunal à Aigues-Mortes. C'est la 3e édition de la Fête du Port, un événement gratuit ouvert à Tours pour célébrer le patrimoine maritime et la richesse de la Camargue gardoise. Avec des activités nautiques au programme, des bateaux traditionnels dont le birakeim, canobus et pirogue, des balades en vélo avec remise de prix du plus beau vélo fleuri, l'essai aussi de vélos électriques, des ateliers et des animations autour des nœuds marins, de la biodiversité et la protection des espèces marines, démonstration de joutes languedociennes ou encore visite en réalité virtuelle des salins d'Aigues-Mortes. Il y aura aussi des stands d'infos avec des bons plans, un conférencier en costume médiéval, la sensibilisation aux éco-gestes ou encore la présentation du char à voile et sans oublier bien sûr la convivialité, food truck et concert du groupe Pop on the Rocks. Tout ça, ce sera donc le samedi 30 mai au Quai des Remparts face à la tour de Constance Aigues-Mortes de 9h à 18h. Et je rappelle que c'est gratuit. Voilà pour le rendez-vous à noter. Place à la musique maintenant sur Delta FM.

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1: Bonjour à tous, coup de théâtre dans l'affaire des eaux minérales. Des perquisitions étaient en cours ce mardi sur plusieurs sites de Nestlé Waters en France, notamment à Vergès dans le département du Gard et dans un laboratoire de Vittel dans les Vosges. L'enquête menée par la répression des fraudes s'inscrit dans un dossier de tromperie visant le groupe suisse accusé d'avoir utilisé des traitements interdits sur certaines eaux minérales. Nestlé Waters affirme coopérer pleinement avec les autorités. Une information judiciaire est en cours à Paris. À Vauvert, dans le département du Gard, un rassemblement politique est annoncé ce mercredi soir. C'est à l'appel de militants de la France Insoumise. Une figure du parti, le député Thomas Porte, est attendu sur place pour participer à cette mobilisation. Les organisateurs dénoncent certaines décisions du maire passées récemment au Rassemblement National, notamment la suppression de plusieurs événements culturels. Ils disent vouloir défendre la liberté d'expression et le tissu associatif local. Entre 100 et 200 personnes sont attendues pour ce rassemblement. Ce sera donc à 18h30. En football, ou plutôt dans les coulisses, hein, rien à voir avec le sport. Une demi-finale U20 de Coupe d'Occitanie entre le Gros du Roi et Uchaud a complètement dégénéré juste après le coup de sifflet final. Ça s'est passé dimanche au Gros du Roi. Une bagarre générale a éclaté sur la pelouse et impliqué des joueurs et encadrants des deux équipes. Les images, elles montrent plusieurs dizaines de secondes de violence avant l'intervention des forces de l'ordre. Les versions s'opposent sur l'origine des tensions, mais aucune altercation n'avait été signalée pendant le match remporté 3-2 par Uchaud. Une plainte a été déposée et la commission discipline de la Ligue a été saisie. À Palavas-les-Flots, le concert de Patrick Bruel prévu le 4 août prochain aux arènes est maintenant tenu malgré les accusations qui visent le chanteur, visé par plusieurs plaintes, notamment pour viol et agression sexuelle en France et en Belgique. La direction des arènes estime qu'il n'y a aucune raison d'annuler. Elle évoque la présomption d'innocence, tandis que les enquêtes se poursuivent. Et puis, Roland Garros s'est lancé à Paris avec les qualifications et plusieurs joueurs de la région engagés. Le Nîmois Benjamin Bonzi rejoint directement le tableau principal, tandis que Valentin Royer, installé à la grande mode, sert aussi de la partie. Le Nîmois Robin Bertrand était en revanche éliminé dès les qualifications. Chez les femmes, Léolia Jean-Jean est invitée dans le grand tableau. Absence notable enfin, celle du Montpellierin Arthur Cazot, toujours en convalescence après une opération du coude. Très bonne journée sur Delta FM.

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1: Et aujourd'hui dans l'info positive, on va parler d'une invention qui pourrait bien devenir le meilleur allié de nos océans face aux marées noires. On le sait, même si on fait de plus en plus attention, le transport de pétrole reste un risque permanent pour nos côtes. Mais une équipe de recherche internationale dirigée par l'université d'Hiroshima vient de mettre au point une arme secrète, des billes de dépollution biodégradables. Imaginez de toutes petites billes, légères, poreuses. Elles ne sont pas faites de plastique, mais de composants naturels comme le chitosan, qu'on trouve notamment dans la carapace des crustacés, et puis de l'argile. Leur mission, jouer les éponges géantes. Lorsqu'on les jette à l'eau sur une nappe de pétrole, elles se mettent au travail instantanément. Grâce à leur structure ultra poreuse, elles absorbent les hydrocarbures comme par magie. Pour vous donner une idée de leur efficacité, elles peuvent absorber près de la moitié de leur propre poids en pétrole. Mais le vrai coup de génie des chercheurs, c'est qu'ils ont rendu ces billes flottantes. C'est un détail crucial. Une fois qu'elles sont pleines de pétrole, elles ne coulent pas. Elles restent bien sagement à la surface, ce qui permet aux équipes de nettoyage de les récupérer très facilement. Alors pourquoi c'est une excellente nouvelle ? D'abord parce que forcément c'est une solution 100% écologique. Contrairement aux produits chimiques qu'on utilise parfois pour dissoudre le pétrole, ces billes sont biodégradables, elles ne polluent pas l'eau qu'elles sont censées nettoyer. Ensuite, parce que leur coût de fabrication est très bas. Cela signifie qu'on peut en produire à grande échelle pour intervenir rapidement partout dans le monde. C'est une preuve supplémentaire que la science, quand elle s'inspire de la nature pour la protéger, elle peut faire des miracles. Avec ces petites billes japonaises, eh bien on s'offre une nouvelle ligne de défense pour garder nos plages propres et nos écosystèmes marins en bonne santé. Une invention qui, espérons-le, ne restera pas longtemps dans les tiroirs des laboratoires.
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1: Neb et Lueur, les deux derniers gardiens du phare d'Armen, sont désormais isolés depuis plusieurs mois en pleine mer. Le moral est en berne, la folie les guette. Après avoir intercepté un étrange appel de détresse, ils partent en canot à la rescousse des naufragés. Entre hallucination et réalité, ils cherchent désormais le lieu du naufrage qui pourrait bien être l'emplacement 10, la cité légendaire engloutie, demeure de la sirène Dahut, figure incontournable du folklore breton. Nous les retrouvons en pleine mer, équipés de leurs avirons, d'une tenue de plongée et d'une radio de 5 mètres de portée.
2: J'ai envie de me mettre à la voile, Lueur. Dire qu'on a tous ce vent juste là et qu'on n'a qu'un pauvre canot sans le moindre mât ou toile à gonfler.
3: Ouais. Moi, je trouve qu'on se fait bien pousser, mine de rien. On pourrait presque se contenter de godiller. Si t'étais pas si pessimiste.
2: Oh là. Quand on sera à terre, j'irai ailleurs. À Saint-Malo, peut-être. Et je prendrai un voilier. Pour enfin me dire que je profite de tout ça.
3: Voyons. Neb et son voilier dans une cité corsée. T'es là, cliché.
2: Mais tu me casses les bonbons avec tes histoires. J'ai des ancêtres, moi. Dans la famille, on n'a pas toujours été gardien de phare. Si j'ai envie de dire que les embruns me rappellent l'odeur du champ regressé au goudron de Norvège, je fais ce que je veux, hein.
3: Ah ouais, voilà, tu le prends mal. C'est fou, hein. Dès qu'on parle de naviguer, ça te remue, je sais pas comment.
2: Bah c'est mieux que d'avoir le mal de mer, tu vois.
3: Ah, ça va encore. Mais si tu recommences à me sortir ton couplet sur le Tafia et roulis des hamacs sur le sloop de Jean-Michel Bosco, je réponds plus de rien.
2: Hé, regarde là, c'est la balise du bouc.
3: Allez, ça t'arrange.
2: Et si je me trompe pas, là, celle des basses vieilles. On est pile au milieu. Ça, c'est du sens marin. Bienvenue sur les basses 10, mon cher collègue.
3: Et qu'est-ce qu'on fait?
2: Tu vois quelque chose?
3: Non. En même temps, ça m'étonne pas. Avec ce qu'on a essuyé cette nuit.
2: C'est sous l'eau.
3: Bon, y a plus rien, c'est dommage. Allez, on file vers la côte. Et vite avant que la mer grossisse.
2: Et pour la fille, Dahut, ou nos maris Morgane?
3: Mais comment tu veux qu'on retrouve quoi que ce soit? Y a même pas de quoi s'amarrer. Et si on y va, on aura dérivé en 2 secondes.
2: Faut qu'à payer. L'un plonge et l'autre s'occupe de faire du surplace avec la barque en restant bien entre les deux balises. Allez.
3: Ouais, elle est froide.
2: Subtil dilemme. Qu'à payer sous la pluie en sécurité ou se mouiller dans les basses froides et austères? Tu dois te sentir mal, là. Hein. T'entends?
3: Ouais.
2: Y'a quelqu'un?
3: Ah non. En même temps, c'est vrai que c'est étrange. On n'a pas vu un seul navire dans la baie.
2: Attends. Attends, écoute. C'est la radio. Écoute. T'entends?
3: Ouais.
2: Tu crois que ça peut être des...
3: Voilà. Oh, je sais ce que tu vas dire. Je sais qu'on a vécu des trucs étranges ici l'autre fois, mais c'est pas parce que t'en parles et que tu crois t'y connaître que c'est forcément des...
2: Sirènes.
3: Et voilà. Il l'a dit, c'est fait, il l'a dit, c'est bon, c'est parti, Lueur et Neb auront basculé dans le folklore.
2: Mais tu les entends là, toi aussi, là, dans la radio. Écoute. Et même si on coupe. Là, il y a avait quelque chose.
3: Oh, panique pas.
2: Je commence à avoir ma dose de frayeur pour l'année, moi. Il y a un truc. Ça m'a regardé.
3: Oh, allons. Tu t'emballes. C'est parce qu'on vient d'en parler, c'est tout. Ça peut être n'importe quel poisson.
2: Mais c'était pas un poisson, c'était Rose.
3: Ne versons pas dans la superstition, Neb.
2: Mais tu débloques, là, en fait. C'est pas une superstition, c'est un truc qui m'a éclaboussé. Il y avait des bruits bizarres. Ils veulent peut-être rien dire, mais là, ça m'a sauté dessus, quand même.
3: Mais tu tannes depuis hier avec ta cité 10 et tes sirènes à 2 francs 6 sous, alors zut, à la fin. On fait quoi, ici, d'ailleurs? Y'a plus rien. Plus de plateforme, ni de mur de bronze ou quoi. Ça va. On se casse.
2: Je vais voir.
4: Quoi?
2: Je mets ma tenue de plongée et je vais voir. Je suis né sur l'Iroise, moi. Je vais pas me laisser impressionner comme ça. Je plonge, je remonte et c'est marre.
4: Tu plonges? T'es sûr?
2: Ben...
4: Ok, bonne idée.
2: Ouais. Après tout, c'était sûrement un phoque. Ou un poisson. Pas la peine de...
4: Ouais, tiens, la bonbonne.
2: Et puis t'as raison, les sirènes, c'est un mythe. Les femmes poissons, là, qui dévorent les marins esselés, leurs chants, tout ça... c'est pas ici, ça se saurait depuis le temps.
4: Ouais, c'est d'anciennes croyances. Avant, ils y connaissaient rien, la faune marine. Ils s'effrayaient là, rien. Il y a que des témoignages de capitaines qui en ont vu lors de leur voyage. Mais il n'y a jamais rien de précis, alors bon.
2: Ouais. Et d'ailleurs, dans la plupart des cas, c'est des espèces variées de phoques, je crois. Avant qu'ils essayent de les apprivoiser, ou de les chasser pour leur graisse. C'est comme la baleine, en fait, mais en plus petit, voilà. Et puis regarde, Brigitte Bardot, elle a pas peur des phoques, elle.
4: Ouais. Tiens, ferme ça.
2: Ou alors des lamantins. Ça peut être des lamantins, non?
4: Il n'y a pas de lamantins en Bretagne. Mais on peut trouver des phoques.
2: Ah ben voilà, c'est des phoques.
4: Ouais. C'est ironique d'ailleurs, parce que quand on y...
2: C'est peut-être pas une bonne idée finalement.
4: Ouais, allez, tu vas ravaler ta gueule de pluie, prendre un peu le poil de la bête, et t'y vas. Ah, allez. Et au pire, tu fais comme les naturalistes du 18e. T'y vas, t'observes, et puis si c'est dangereux, bam, on le désingue.
2: Ah ouais. Alors, comment t'es sûr que c'est pas des phoques, hein?
4: Non, mais jusqu'à preuve du contraire, les sirènes, c'est pas une espèce protégée. Mais t'inquiète, si c'est d'AU, ben, on avisera mieux que ça.
2: Et t'as dit que ça marchait comment, le détendeur machin, là? Je le mets dans ma bouche et puis c'est parti, c'est ça? C'est de l'oxygène bien, hein?
4: Oui, alors, c'est bien, mais il y a aussi de l'azote et puis d'autres gaz, mais c'est normal. Avec ça, tu peux tenir 2 heures à 10 mètres de fond, 60 minutes à plus de 60 mètres de fond, et si t'as un souci pour remonter ou t'orienter, t'as le boot noué à ta ceinture de lestage. Ouais, super, c'est ça. Et tire 3 fois sur la guinde si jamais t'as un problème.
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1: Votre soirée TV de ce mercredi 20 mai, coup de cœur du jour pour le procès Goldman. En 1974, Pierre Goldman est condamné à la réclusion à perpétuité pour plusieurs braquages, dont l'un ayant entraîné la mort de deux pharmaciens. Pourtant, il continue à clamer son innocence concernant ce double meurtre. Après l'annulation de son premier procès, une nouvelle audience s'ouvre en 1976 dans un climat particulièrement tendu. Entre-temps, Goldman est devenu une figure connue du grand public grâce à un livre qu'il a écrit en prison. Soutenu par une partie de la gauche intellectuelle et politique, il est vu par certains comme un symbole de dérive judiciaire et politique de l'époque. Son procès dépasse alors le simple cadre criminel et prend une dimension nationale. Face au juge, entouré de ses avocats, Goldman tente de défendre sa vérité dans une atmosphère électrique. Témoignages, débats et affrontements idéologiques rythment les audiences. Entre justice, engagement politique et quête de vérité, ce procès devient le reflet des tensions d'une époque entière. Vous retrouverez le procès Goldman sur Arte. Également ce soir sur votre petit écran, sur TF1, vous retrouverez un épisode de la série hospitalière Grey's Anatomy. France 2 vous propose en inédit une série dramatique, L'Or Bleu. M6 vous propose un jeu en inédit, Top Chef. Sur France 4, vous retrouverez un drame, Divine. TMC vous propose un film de science-fiction, Retour vers le futur 2. Sur Gulli, vous retrouverez la série humoristique, The Middle. C-Star vous propose un film d'action, Mécanique, Résurrection. Sur T18, vous retrouverez une série judiciaire, Munch. Et pour finir, sur TF1 Série et Film, vous retrouverez un thriller, Barry Seal, American Traffic. Des séries, des documentaires, des films, du direct, des rediffusions, il y en a pour tous les goûts à la télévision. 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

À l'instant, Joseph Kamel sur Delta FM avec Crash. Il est temps pour moi de vous laisser, de vous souhaiter de passer une excellente soirée. J'ai le plaisir de vous retrouver demain. J'espère que le plaisir sera partagé. Je vous quitte avec Ira Star côté musique, Rhythm and Blues. Et donc à demain. D'ici là, prenez soin de vous. Bye bye.

0: des meilleurs deuxièmes des trois groupes de National 2, groupe A, groupe B, groupe C. Le classement final, premier Bourges avec 18 points, deuxième Bordeaux, 17 points, et troisième Nîmes Olympique avec 11 points. Pas d'accession administrative pour l'instant.
1: Non, je pense qu'il ne faut pas trop compter dessus. Bon, après, il y a une disparité dans les trois poules. Hein. Personne n'en parle ce matin, mais moi qui ai fréquenté ce championnat-là pendant plusieurs années, s'aperçoit quand même que la poule du Sud est très compliquée. Et encore que nos amis corses préfèrent aller jouer dans le Nord, dans la région parisienne et au Nord. L'année prochaine, on aura une poule certainement quasiment la même, très difficile aussi. Les gens ont découvert ce que c'est cette année le championnat de France amateur, le niveau amateur, puisque Nîmes ne l'avait jamais connu, avec malheureusement qu'une montée. Et ça, pour sortir de ces championnats-là, c'est une galère pas possible. Et c'est pour ça que moi, je suis très très abattu ce matin. On échoue à un point. Alors c'est vrai, on se rappelle des matchs, du dernier but du match à Andrézieux raté, de la deuxième mi-temps ratée. Mais quand même, la possibilité de remonter de suite, c'était vraiment quelque chose d'important, parce qu'on ne sait pas combien d'années on va rester dans ce championnat-là. C'est des traquenards à chaque match. Et comme disait Dédé hier, quand on voit les stades où on va, pour sortir de là, bonjour la galère.
2: Et puis, petite info de fin de saison, le National 2 va changer de nom la saison prochaine. On ne jouera pas donc en National 2, on jouera en National 1. On a dit le National va devenir la Ligue 3. Donc le National 2 deviendra le National 1 et la National 3 deviendra le National 2. Facile avec la Fédération Française de Football, Fred.
0: Et le Nîmes Olympique sera toujours au stade des Antonins.
3: Pour poursuivre ce qui a été un peu dit par tout le monde, moi j'aurais un parallèle à faire avec la saison 2016-2017 où on rate la montée en Ligue 1 sur une défaite à domicile contre Auxerre et un but improbable qu'on prend du milieu de terrain. Et on avait vécu un peu la même saison que cette année. C'était une saison de reconstruction juste après les moins 8 points avec l'équipe à Blacard. Ça avait été une énorme déception de ne pas monter en Ligue 1. Et puis la saison suivante, on avait fait une saison formidable qui s'était finie ce coup-ci par une accession. On finit second derrière le Grand Reims. Moi, je signe pour que ça fasse pareil. Une déception qu'on va digérer cet été. Et l'année prochaine, on marche sur le championnat et on remonte en Ligue 3.
0: Autre info pour la saison prochaine, plusieurs cadres du Nîmes Olympique ont déjà prolongé dans le club Croco. Dans cette première liste, on retrouve notamment Salomon, Dramé, Martinez, Diallo, Loubaki, Orinel, Kaoki, Doucouré, Pires, Béhamza, Touré et Benour. De quoi poser une première base pour repartir la saison prochaine. 12 titulaires, 12 joueurs qui ont re-signé. C'est une belle ossature, coach Patrick Champ.
4: Ouais, c'est une belle ossature. Je crois que déjà, il travaillait déjà sur la saison future, qu'on monte ou qu'on monte pas, le directeur sportif. Je crois que déjà, il doit avoir des joueurs sur le coude. Et ça va être vite finalisé, parce que je crois que Nîmes Olympique, maintenant, est devenu encore plus attractif. Quand on voit qu'il y a 7 à 8 000 spectateurs aux Antonins, les joueurs, ils se parlent entre eux, dans toute la France. Et je crois que maintenant, on a donné de l'enthousiasme à tous les supporters nîmois et gardois. Espérons que la saison prochaine, avec le recrutement qui va être fait, on va jouer le premier rôle.
2: On note quand même quelques absents dans cette liste. Forcément Clément Després, Kebasila. Il manque aussi Koulibaly qui m'a fait forte impression sur la deuxième partie de saison. Donc quelques noms qui manquent et qui vont sûrement vous faire réagir.
0: Et Lucas Dias aussi, hein. Est-ce que Lucas Dias sera toujours au club la saison prochaine, Bertrand, Jean-Luc?
1: Oui, alors il y aura des rencontres aussi, ils vont rencontrer des joueurs aussi, il va y avoir des négociations. Tony Dupré, on s'aperçoit quand même que le travail est déjà fait en amont, que tout est calculé, comme disait Patrick tout à l'heure, il faut reconnaître quand même qu'il a fait un boulot remarquable. Il a redonné espoir à ce club avec le président. Je pense qu'il a déjà sous le coup d'autres joueurs en vue.
0: Des noms, Bertrand Bianciotto, vous qui êtes bien informé.
1: Il a certainement des noms en vue et des contacts important. Nîmes Olympique va re-attirer des bons joueurs, je pense. L'image du club a été redorée. C'est bien pour l'avenir. Vraiment, on revit et c'est vraiment un chapeau à tout le monde, parce que je ne pensais jamais que le club allait se relever de ce qui s'est passé l'été dernier.
5: Je reviens sur Kebasila, et si ma mémoire est bonne, je crois qu'il avait une clause quand il a signé, reconduction d'un an en cas de montée dans la Ligue supérieure. Alors, il va peut-être y avoir une difficulté dans le recrutement, c'est que même si les incertitudes qu'on peut avoir sont faibles, incertitudes sur meilleur second et sur la réclamation du match de Luisitanos, cette incertitude va peut-être quand même durer. Le recrutement peut en dépendre, on ne sait jamais. Soyons pleinement optimistes si dans 15 jours ou 3 semaines, Nîmes est repêché pour la Ligue 3. Quid du recrutement?
0: On garde le meilleur pour la fin. Michael Gass, le coach. Il était coach de la réserve. Il reprend une équipe

0: Personne ne se connaissait, on ne savait pas où on allait. Et il échoue à un point d'une accession historique en Ligue 3. Bravo, Michael Gass.
1: Ouais, super. À Michael Gass et à son staff, ils ont prouvé qu'ils étaient capables de mener une équipe. Et ça, c'est quand même quelque chose de très positif, puisque ce sont des gens du cru. Maintenant, un chapeau à eux. Et voilà, on va savoir la saison prochaine qui va être à la tête un petit peu de l'équipe. On ne sait pas comment ça va tourner, n'importe comment. Hein. Il y a des discussions qui vont être faites, parce qu'on sait que Michael Gass, il reste un an, et que les adjoints n'ont pas été quand même reconduits pour l'instant.
2: On dédie cette dernière émission de la saison à un ex-croco qui nous a quitté malheureusement cette semaine, l'ami Laurent Bardot, que tout le monde connaissait, qui avait été formé au club, qui a joué en pro et qui a été durant de nombreuses années à Vergès responsable du site ou joueur entraîneur, et que Patrick a bien connu au centre de formation puisque ça a été son coach. Voilà, mon bon Blaze, comme on l'appelait. On pense à lui très très fort et à sa famille.
0: C'était le Saga Croco épisode 279 de la dernière et huitième saison. Merci à nos chroniqueurs, merci à nos invités, Dédé Nemosus, Jean-Luc Benoît, à la presse également avec Colin Delprat pour La Gazette, Corentin Corgé pour Objectif Gare, et puis merci au président Thierry Sénatiempo, au coach Michael Gass, aux joueurs Salamon, Martinez, Pires, Després et aux anciens crocos, par exemple Eric Castagnino, Christophe Zunia, d'avoir accompagné cette belle saison au micro ou de très près ici au Hall de Nîmes. Et puis merci surtout à vous les fidèles de Saga Croco d'avoir été là tout au long de cette saison rouge et blanche sur la FM, le DAB+, sur les sites web, sur les réseaux sociaux et sur toutes les plateformes de podcast. Saga Croco, le podcast du coach Patrick Chan. On en fait une neuvième, Patrick, à partir du 20 août 2026 ?
1: Mais quand même, on se régale, donc on est un petit peu la mémoire du Nîmes Olympique, même si on vieillit de plus en plus, mais je crois que ça permet de rester dans le coup, et je crois qu'on est très suivi, parce que bon, on est quand même droit dans nos bottes, on dit toujours ce qu'on doit dire, on ne cache pas la vérité, on dit toujours, et on avance pour que le Nîmes Olympique remonte, parce qu'on a besoin quand même de remonter, quoi qu'il en soit.
0: Informations à suivre dans les prochaines semaines, notamment sur le site de Planète Nîmes Olympique.
3: Et on se retrouve très très vite. Prenez soin de vous et surtout...
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0: 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Il est 19h.
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2: L'essentiel de l'actualité, les parents intéressés par le nouveau congé de naissance devront prévenir leur employeur avant le 1er juin. Le dispositif entrera en vigueur le 1er juillet pour les enfants nés depuis le 1er janvier 2026. Chaque parent pourra prendre un ou deux mois supplémentaires indemnisés à 70% du salaire net le premier mois, puis 60% le second. La ponctualité s'améliore dans les transports d'Île-de-France en 2025. 12 lignes de métro sur 14 dépassent désormais les 90% de régularité. Le réseau reste en revanche fragile sur les lignes 12 et 13, ainsi que sur plusieurs lignes de RER et Transilien. Ce bras de fer en vue avant Roland-Garros, plusieurs grands noms du tennis pourraient boycotter le Media Day du tournoi. Ils réclament une meilleure redistribution des revenus des grands chelems. Aryna Sabalenka et Jannik Sinner dénoncent un manque de reconnaissance financière. Et puis Victor Wembanyama va rejouer à Paris avec les Spurs. La NBA a officialisé un match de saison régulière entre San Antonio et les New Orleans Pelicans en janvier 2027 à l'Accor Arena. Un deuxième match aura lieu trois jours plus tard à Manchester.

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1: Cinéma. Bonjour Camille.
2: Bonjour Tom.
1: Alors on se retrouve pour la programmation du cinéma Marcel Pagnol d'Aigues-Mortes pour ce mercredi 20, jeudi 21 et vendredi 22 mai. Et à l'affiche, nous retrouvons pour le plaisir.
2: Fanny et Tom sont mariés depuis 20 ans. Mais un jour, un secret éclate, Fanny n'a jamais eu d'orgasme. Tom, ingénieur, décide alors de créer l'objet qui révolutionnera le plaisir féminin.
1: Pour le plaisir, c'est donc mercredi à 20h30. On a également Sauvons les meubles.
2: Lorsque la mère de Lucille tombe malade, elle accourt dans la maison de son enfance et y retrouve son frère Paul. Là, ils découvrent que leur mère leur cache des choses.
1: Sauvons les meubles, c'est mercredi à 18h30 et vendredi à 16h30 en séance Ciné Babies. Retrouvez Mis à mort, jeudi à 20h30. The Criminals, jeudi à 18h30 et vendredi à 20h30. Michael, c'est mercredi à 16h. Le Diable s'habille en Prada, mercredi à 14h en séance Ciné Babies. Et on termine avec la séance Ciné Kids, c'est la ronde des couleurs. Mercredi, toujours à 10h et toujours au tarif exceptionnel de 4€, aussi bien pour les plus petits que pour les plus grands. N'oubliez pas que vous pouvez obtenir votre parking gratuit grâce au cinéma. Pour cela, garez-vous sur les parkings P2, P3, P4 ou P5 et pensez à présenter votre ticket d'entrée du parking au cinéma. Merci beaucoup Camille.
2: Merci Tom, à bientôt.
1: À bientôt.

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2: Dans votre agenda de ce jeudi 21 mai sur Delta FM Terre des Camargues, à la salle Victoria 2, Etam propose un concert mêlant victoire française, rap, contemporain et sonorité électro-métallique. Sa voix chaleureuse accompagne des textes intimes et incisifs portés par une esthétique moderne et hybride. La soirée met également en avant le projet Les Fabriques à Musique où des élèves du collège Arthur Rimbaud monte sur scène après un travail de création mené avec l'artiste. Une rencontre entre expérimentation musicale et performance live, concert gratuit en grande salle et debout. Etam se sera retrouvé ce jeudi 21 mai de 19h à 20h30, salle Victoria 2 à Saint-Jean-de-Védas. Au Théâtre Beaux-Arts Tabard, le spectacle Camille plonge le public dans une comédie contemporaine absurde et décalée. À travers l'histoire d'une employée modèle entraînée dans une série de situations improbables, la pièce explore avec humour le monde du travail et la quête de sens. Entre satire, tendresse et personnages extravagants, cette création joue avec les codes du théâtre moderne dans une ambiance énergique et accessible. Le spectacle mêle narration, fantaisie, humour, réflexion sociale, une proposition originale du festival Jeunes Talents. Camille sera retrouvée ce jeudi 21 mai. Au Théâtre Beaux-Arts Tabard à Montpellier. Au Musée de la Culture Taurine, l'exposition Camargue Terre d'eau explore des paysages de l'histoire du Delta du Rhône à travers photographies, films, objets, d'œuvres artistiques. Le parcours met en lumière les liens entre les habitants, l'eau et les traditions camarguaises, entre élevage, salin, pêche et préservation des espaces naturels. L'exposition raconte un territoire façonné par équilibre fragile entre terre et mer. Cette immersion sensible aborde également les enjeux environnementaux actuels de la Camargue, une découverte culturelle au cœur d'un patrimoine unique du sud de la France. Camargue Terre d'eau, le vernissage aura lieu ce mercredi 20 mai à 18h au musée des cultures taurines à Nîmes. Excellente sortie à vous avec Delta FM.
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1: Dans votre agenda des concerts pour cette semaine sur Delta FM, Terre de Camargue, entre chansons françaises, textures électroniques et influence rap, Etam propose un univers intense et moderne porté par une voix chaude et magnétique. Ses textes sensibles et incisifs explorent les émotions avec sincérité. La soirée met aussi en lumière le projet Les Fabriques à Musique, où les élèves de 3e du collège Arthur Rimbaud monte sur scène après un travail d'écriture et d'interprétation mené avec l'artiste, un concert gratuit placé sous le signe du partage et de la découverte musicale. Etam se sera retrouvé ce jeudi 21 mai à 19h, salle Victoire 2 à Saint-Jean-de-Védas. L'Orchestre National de Montpellier célèbre les instruments à vent à travers trois grandes œuvres du romantisme européen. Au programme Délicatesse du Siegfried Iliad de Wagner, les couleurs folkloriques de la sérénade pour du vent de Dvorak et l'élégance symphonique de Brahms avec sa sérénade numéro 1. Sous la direction de Jean-François Verdier, ce concert fait dialoguer corps, hautbois et basson dans une atmosphère tour à tour intime, festive et majestueuse. Durée environ 2 heures avec une entracte. La Voix des Vents sera retrouvée le 22 et 23 mai à l'Opéra Comédie à Montpellier. Le Club du Disque propose une écoute intégrale de l'album culte Thriller de Michael Jackson, accompagné d'une prestation de la projection des paroles traduites. Sorti en 1982, cet album mythique mêle pop, funk, rock et R&B, avec des titres devenus incontournables comme Billie Jean, Beat It, Thriller. Une plongée dans un disque qui a marqué l'histoire de la musique et la culture populaire. Billetterie gratuite, ouvert 2 heures avant le début. Le Club du Disque Thriller sera retrouvé ce samedi 23 mai à 16h, Pierce Vive à Montpellier. Le Temple Magellan accueille un nouveau rendez-vous consacré à l'intégralité des œuvres de Jean-Sébastien Bach. À l'orgue, Luc Anthony interprétera un programme autour de la Pentecôte dans l'acoustique intime du Temple Montpellierin. L'entrée est libre avec une participation au choix. L'intégrale de Bach, la Pentecôte, sera retrouvée ce samedi 23 mai à 17h au Temple Magellan à Montpellier. Excellente sortie musicale à vous avec Delta FM.

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1: 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Il est 2h.